0: en occitan à Oumar Khayyam, un grand poète du XIe siècle persan. Et suite au soulèvement Femmes, Vie, Liberté qui a eu lieu en 2022 après la mort de Mahsa Jina Amini, j'ai découvert la poésie persane au féminin. Et puis j'ai rencontré Mahtab Ghorbani, une poétesse iranienne qui a mon âge et qui a vécu pas mal de péripéties dans son pays et qui est arrivée jusqu'en France pour continuer à écrire sa poésie. Et avec elle, j'ai découvert tout le monde des poétesses iraniennes et j'ai eu envie de les colporter jusqu'ici pour les faire connaître et pour leur donner une voix. Et j'ai créé un lien entre mon histoire personnelle, en fait, mon histoire familiale et la place des femmes, et puis ce que vivent ces femmes là-bas, en Iran, et partout dans le monde d'ailleurs. On a l'impression que les choses sont acquises, mais on se rend compte que, selon les contextes politiques, les choses peuvent changer très très vite. Et c'est ça que j'ai eu envie de mettre en avant. En plus de ça, vis-à-vis de la recherche et du travail que fait ma grand-mère à Marseille, en Provence, autour du bouti, qui est une tradition de couture ancestrale marseillaise qui se perd et qui est un art magnifique. J'ai eu envie de créer un lien entre la broderie et la poésie, qui sont des arts souvent féminins, en tout cas pour le travail d'aiguille, les travaux d'aiguille, et qui, la broderie a représenté l'entrée en écriture à certaines femmes qui ont commencé à écrire en brodant. Et donc voilà, j'ai fait ce lien, et comme tout texte est un tissu, une trame de mots, voilà comment s'est créé ce lien entre poésie et broderie de l'Iran à l'Occitanie au féminin.
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2: À mardi, Dorothée. Bonjour, Dorothée.
3: Bonjour, Hervé.
2: Alors, comment allez-vous bien aujourd'hui ?
3: Ça va très bien avec ce beau printemps, Hervé. Je suis en pleine forme.
2: Formidable. Alors, aujourd'hui, vous allez nous parler de...
3: Je vais vous parler d'un petit arbre, un arbuste, que le sureau noir.
2: Ah, le sureau noir. Oh, je connais ça.
3: Oui, alors, vous le connaissez parce qu'on le voit, il est très très présent chez nous, dans notre région. Et en ce moment, il est magnifique, il est tout fleuri avec des belles ombelles blanches.
2: Ça sent très très bon, effectivement.
3: Oui, l'odeur est assez forte. Certains diront entêtante, mais c'est un de ses principaux atouts pour moi.
2: Alors, qu'est-ce qu'on a besoin de savoir sur le sureau noir ?
3: Alors, le sureau noir, bah, c'est une plante qu'on trouve à l'état sauvage. Du coup, certains auraient envie de le supprimer de leur jardin. Et pourtant, c'est un arbre aux multiples vertus.
2: Ah, je sais qu'il sent bon. Je sais qu'il y a, moi, qui ai quelques abeilles ou quelques ruches, plutôt.
3: Mais oui, c'est une plante indigène. C'est une plante de chez nous. Hein, donc, il faut absolument la garder. C'est un arbuste qui est rustique, qui va résister au gel. C'est un arbuste à feuilles caduques, il perdra ses feuilles pendant l'hiver, mais il a la faculté de pousser extrêmement rapidement.
2: Ah bah c'est donc si on a besoin de le rabattre un peu, il va vite repousser.
3: Oui, alors il a pas besoin, c'est vraiment un arbuste facile, il a pas besoin d'être taillé pour l'entretenir correctement. Si vous avez la place, vous le laissez se développer, il peut monter, hein, il peut monter haut, ça peut atteindre 10-12 mètres. Hein.
2: Ah quand même.
3: Oui, quand même. On l'appelle l'arbre aux fées en Bretagne.
2: Ah, au fait.
3: Oui, parce qu'il a de multiples vertus. On va en parler plus tard. C'est surtout le sujet mon sujet aujourd'hui, les utilisations qu'on peut faire des fleurs et des baies. Et donc multiples vertus. Il est utilisé pour ses vertus médicinales, pour ses vertus culinaires. Et c'est aussi un très très bon allié écologique dans nos jardins. Les fleurs sont extrêmement mellifères. Et les baies sont très appréciées des oiseaux.
2: Ah, donc c'est une plante bien complète, on va dire.
3: C'est une plante bien complète. Pour couronner le tout, les feuilles, si vous avez des feuilles, c'est un très bon activateur de compost.
2: En purin ?
3: Non, vous mettez les feuilles. Si vous avez taillé votre sureau, vous intégrez les branches dans votre compost, ça va accélérer sa décomposition fraîche. Après, oui, on peut aussi faire un purin de sureau. Vous avez tout à fait raison, vous pouvez mettre la technique habituelle. Vous mettez 1 kg de feuilles de sureau dans 10 litres d'eau, vous attendez que ça macère pendant 6 jours, vous filtrez, vous le pulvérisez, et les pucerons détestent ce produit.
2: Ah, et ben voilà, ça c'est formidable.
3: Voilà, donc vraiment un arbuste que moi j'aime beaucoup, beaucoup.
2: Alors, qu'est-ce qu'on peut faire avec, parce qu'en ce moment c'est les fleurs, donc il y a des fleurs partout.
3: Oui, et c'est le moment de les cueillir. Alors le moment idéal pour le cueillir, c'est quand il y a le pollen. Donc si vous cueillez les fleurs et que vous avez un peu de jaune sur les mains, c'est vraiment, vous êtes au bon moment, au bon endroit. C'est le moment de le cueillir.
2: Et qu'est-ce qu'on en fait ?
3: Alors, bah, plein de choses. Moi, personnellement, je vais vous donner mon petit truc, mon petit remède contre l'hiver. C'est que je cueille les fleurs en ce moment. Je les mets à sécher. Alors, soit au soleil, si on a des belles journées ensoleillées, soit dans un four à température très, très douce, hein, 50, 60 degrés. Vous les mettez bien à sécher et ça vous fera une tisane absolument excellente pour la santé pendant l'hiver.
2: Oui, c'est à quoi comme tisane, les effets.
3: Alors, les fleurs de sureau contiennent des antioxydants Ça va vous permettre, ça va vous permettre d'avoir un très bon soutien pour votre organisme pendant l'hiver, pour tous les petits rhumes, les petites grippes que vous pouvez avoir. Voilà, c'est vraiment, ça va renforcer votre immunité et c'est un gros gros atout santé.
2: Ah ouais, donc alors l'hiver, c'est des petites infusions à la fleur de sureau et début de printemps, c'est qu'est-ce qu'on fait ? Ah, j'aime bien ça, la sève de bouleau.
3: La sève de bouleau. Ouais. Alors là, on est passé à autre chose. Moi, non, c'était non. Le sureau, mon sujet. Hervé, vous suivez pas du tout aujourd'hui.
2: Non, mais j'étais en train de voir chronologiquement.
3: Ouais, mais on se disperse. Non, mais on reste sur le sureau. Alors, si vous voulez faire quelque chose de rafraîchissant, vous utilisez les fleurs fraîches et vous faites une bonne limonade.
2: Ah, et alors comment on fait la limonade ?
3: Alors, vous prenez, je vais vous donner quelques indications, des quantités. Vous prenez 6 ombelles. Les ombelles, c'est la forme de la fleur, hein, donc 6 fleurs. Vous mélangez avec 10 litres d'eau, 1 kg de sucre de canne blond, 2 citrons jaunes et 1/4 de vinaigre de vin blanc. Donc en fait, il faut porter l'eau à ébullition, vous coupez le feu, vous ajoutez le sucre, les fleurs, le vinaigre de vin et le citron coupé. En tranches, vous mélangez. Au bout de 15 minutes, vous mélangez bien, hein, pendant 10 minutes, 15 minutes, vous mélangez pour que tout ça...
2: Pour dissoudre le sucre.
3: Voilà, exactement. Au bout de 15 minutes, vous allez couvrir votre récipient avec un couvercle, pas de manière hermétique, hein, parce que ça risquerait de faire une fermentation. Vous couvrez avec un couvercle et là, vous laissez macérer pendant 3 jours. À la température ambiante, en n'oubliant pas de mélanger un peu tous les jours, 2-3 fois, vous mélangez. Au bout de 3 jours, vous allez filtrer et vous allez mettre cette bonne limonade en bouteille au frais. Alors au frais, pourquoi ? Parce que c'est de la limonade, il va y avoir une fermentation. Si vous laissez votre mixture à la température ambiante, vous risquerez d'avoir une explosion au moment où vous ouvrirez vos bouteilles. Donc, vous mettez bien au frais.
2: D'accord.
3: Voilà.
2: Alors, qu'est-ce qu'on peut faire d'autre avec ? Alors là, on a vu la limonade, c'est sucré, ben, c'est pas mal.
3: Alors, j'ai jamais essayé, mais j'ai trouvé une bonne recette sur un site qui s'appelle La Maison du Sureau. D'ailleurs, si vous voulez retrouver toutes les recettes dont je vous parle, je vous conseille d'y aller. La Maison du Sureau, donc un site très instructif. Donc, j'ai vu qu'on pouvait faire du champagne de sureau, figurez-vous.
2: Du champagne.
3: Et oui, carrément. Alors, pour faire... c'est un vin pétillant, apparemment, qui est très apprécié. C'est pareil, ça se fait à partir des fleurs fraîches de sureau. Alors là, il faut avoir une bonbonne en verre, genre les Dames Jeanne, vous voyez, ces grosses bonbonnes en verre de 20 litres. Voilà. Donc, vous mélangez 3 litres de vin blanc moelleux, 250 g de sucre de canne blond, 30 centilitres d'alcool à 90.
2: D'alcool à 90 ?
3: Oui. Alors, ça devient compliqué d'en trouver de l'alcool à 90. Donc, on va le remplacer par de l'eau de vie.
2: D'accord.
3: Voilà. Et 30 ombelles de fleurs de sureau. Vous allez laisser reposer tout ça 5 jours. Au bout de 5 jours, vous filtrez, vous mettez en bouteille avec un bouchon hermétique. Vous attendez 3 mois.
2: Ah, quand même.
3: Eh oui, quand même. Ah oui, hein, le vin, hein, il faut lui laisser le temps de s'exprimer, n'est-ce pas ? Et là, vous aurez un champagne de sureau.
2: Eh ben, je vais essayer, mais je rappelle quand même à nos auditeurs que l'abus d'alcool est dangereux pour la santé, donc c'est à consommer avec modération.
3: Voilà, exactement. Alors, je vous conseille d'aller sur le site La Maison du Sureau, vous trouverez plein d'autres recettes très intéressantes, notamment des recettes avec les baies. Les fleurs vont devenir des baies, qui seront d'abord vertes, puis vont être noires, d'où son nom de sureau noir d'ailleurs. Et avec ces baies, on peut faire du vin, de la confiture, du sirop, tout un tas de choses.
2: Voilà. Okay. Et il faut c'est cru, c'est cuit, tout est cuit.
3: Et tout est cuit, oui, il y a une toxicité, c'est les baies, si on les consomme crues, peuvent être un peu toxiques, pas trop, mais un peu, c'est-à-dire des petits dérèglements intestinaux. Alors, à ce propos, il faut pas confondre le sureau noir dont on vient de parler, donc qui est un arbuste, voire un petit arbre, avec une plante qui s'appelle le sirop yèble. Le sirop yèble.
2: D'accord.
3: Il pourrait y avoir un risque de confusion dangereux, parce que là, pour le coup, les baies sont très toxiques. Alors, Pour être sûr de ne pas se tromper, le suroyable, donc celui qui n'est pas bon, ben ce n'est pas un arbuste, c'est une herbacée. C'est-à-dire qu'il ne va jamais faire de bois et il n'excédera jamais 1,80 m de hauteur. La deuxième chose pour la distinguer, le distinguer suroyable du sirop noir, c'est que le suroyable fera ses fleurs beaucoup plus tard. Il va faire ses fleurs en juillet-août, alors que le sirop noir, c'est en ce moment, c'est mai-juin.
2: D'accord.
3: Voilà. Donc mai-juin, là, il n'y a aucun problème. Si vous voyez des fleurs, c'est forcément un sirop noir.
2: Et puis les feuilles de sirop noir, ils ont vraiment une odeur très spécifique. Hein.
3: Oui, le suroyable, l'odeur est un peu plus désagréable. On n'a pas du tout envie d'en faire quelque chose avec. Mais voilà, je voulais quand même préciser cela pour nos auditeurs. Autre contre-indication de toutes ces bonnes recettes, attention pour les femmes enceintes, pour les femmes qui allaitent, pour les jeunes enfants. Voilà, je suis pas sûre que ce soit très indiqué de consommer du sirop, et également les personnes qui souffriraient de diabète, parce qu'il y a un risque, le sirop entraînerait un trouble du traitement par l'insuline. Voilà.
2: Ok, bon, mais il nous reste à les cueillir, les fleurs.
3: Voilà, à les cueillir maintenant, c'est le moment, vous le séchez pour vos tisanes de cet hiver, ou alors vous tentez une petite boisson rafraîchissante avec les fleurs fraîches.
2: Eh ben la limonade me fait très envie, Dorothée.
3: On va essayer ça tout de suite, Hervé. Qu'est-ce que vous en dites ?
2: Eh ben on va aller sortir puis on va aller se promener.
3: Allez, c'est parti.
2: Bon, eh ben Dorothée, je passerai vous voir mardi, si vous voulez bien.
3: Eh ben toujours avec plaisir, Hervé.
2: Ben le plaisir est partagé. C'était les conseils de Dorothée. Retrouvez-nous tous les mardis à 13h. Rediffusion le dimanche et le lundi à 16h.
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3: Qu'on se la représente comme le canon d'une musique exigeante dont la confection repose sur des bases solides ou comme une pensée de la musique adossée à un savoir académique, ce qu'on appelle la musique classique se perçoit volontiers comme le contraire de la musique commerciale, alors qu'en monnayant leurs prestations à des prix faramineux, en adaptant leurs prestations aux circonstances les plus payantes, certaines stars romantiques, devenues grands noms de la musique classique, ont bel et bien joué le jeu d'un vedettariat dont le rappel vient effriter la frontière bien artificielle qui voudrait donc distinguer la musique classique d'une part et la musique commerciale d'autre part. Pour ce numéro brillé de Métaclassique, nous sommes installés à la bibliothèque Lagrange-Fleuret pour échanger avec deux musicologues venus évoquer des figures oubliées qui étaient pourtant des vedettes du 19e siècle, Charles-Valentin Alcan et Sigismund Thalberg. Alcan sera évoqué par Thomas Vernet qui, avec Cécile Reynaud, a réuni une quinzaine d'études pour un ouvrage collectif intitulé Charles-Valentin Alcan, le piano visionnaire, publié par la Société Française de Musicologie, et Thalberg sera évoqué par Roselba Agresta, qui publie aux éditions Hermann le livre Sigismund Thalberg, une star à l'âge romantique.

0: Extrait de la fantaisie sur des thèmes de Moïse, l'opus 33 de Thalberg avec au piano Marc-André Hamelin. Bonjour Rosalba Agresta.
1: Bonjour David Christopher.
0: Je ne pouvais pas m'empêcher en écoutant toutes ces notes d'imaginer une pluie de pièces de monnaie. Tellement cette pièce pourrait devenir lucrative dans le contexte dans lequel elle est donnée un certain 31 mars 1837, soir où Thalberg se retrouve en duel avec Franz Liszt, un duel pianistique qui se voulait philanthropique et donc qui était un concert à bénéfice.
1: C'était un concert à bénéfice organisé par la princesse Christina Trivulzio di Belgioioso. C'était un concert qui rentrait dans une série de manifestations caritatives au bénéfice des réfugiés italiens. Et la princesse joue sur cette rivalité Liszt-Thalberg et invite les deux pianistes à ces manifestations qu'elle organise pour faire monter justement le revenu de la récolte qu'elle espère faire pour ses compatriotes.
0: Et alors qui dit se mettre en duel, même si on ne cherche pas spécialement de gagnant, en tout cas on rivalise de virtuosité, on étale ses capacités techniques incroyables.
1: Ils ont étalé leur capacité technique, l'un avec Thalberg, donc avec la fantaisie sur Moïse, et Liszt avec la fantaisie sur Niobe, et qui est complètement à l'opposé de cette fantaisie que nous venons d'écouter, parce qu'elle joue plutôt sur le côté brillant, sur le côté staccato, alors que chez Thalberg, la pièce que Thalberg avait choisie était mettait en valeur le chant, le côté chantant du piano, pour lequel Thalberg a été connu et a été célèbre.
0: D'où le recours d'ailleurs à un air d'opéra, le thème de Moïse qui vient de Rossini. C'est un genre, la fantaisie, qui n'est pas forcément goûtée par tout le monde dans les années 1830. Vous avez relevé dans la revue et gazette musicale de Paris en janvier 1837, donc finalement peu de temps avant cette soirée, que c'est une des œuvres les plus prétentieusement vides et médiocres que nous sachions, mais encore c'est là une chose souverainement monotone et partant souverainement ennuyeuse.
1: Et c'est Liszt qui dit ça.
0: Ah, c'est Liszt.
1: C'est son rival.
0: Ah, d'accord. Ah oui, donc ça rentre dans...
1: Ça rentre dans la construction de la célébrité et dans le duel, parce que le duel chez la princesse Belgioioso a été préparé justement par une polémique dans les pages de la revue et gazette musicale où Liszt a publié un article où il a attaqué l'art de son rival, Thalberg. Et par ailleurs, cet article s'est retourné contre lui parce que les partisans de Thalberg se sont mis à écrire, même dans d'autres journaux, en attaquant Liszt, en lui reprochant le fait qu'il prenne le droit d'attaquer son rival, et pas faire une lutte à armes égaux, c'est-à-dire pas lutter avec lui en musique, mais lutter avec lui en tant que critique. Et okay, ça, ce n'était pas accepté. Et d'autre part, il y a l'influent musicographe belge François Joseph Fétis qui prend parti aussi pour Thalberg. Et donc, il y a une véritable diatribe qui s'instaure dans les pages de la revue et gazette entre Liszt et Fétis.
0: Donc, c'est une espèce de culture de clash où, en fait, plus ils se clashent l'un et l'autre et plus ils sont encore plus célèbres à l'arrivée. Donc, finalement, ils sont co-bénéficiaires de ce genre de combat.
1: Exactement. Et aussi, ils font... ils prennent des postures qui vont entretenir une image particulière publique d'eux-mêmes. Par exemple, dans tout ce brouhaha de réponses, d'accusations dans la presse, Thalberg ne répond jamais. Et donc, il fait entretenir par la presse une image de pianiste neutre, calme, pas belliqueux, contrairement à Liszt qui l'attaque dans les journaux. Et donc, il bénéficie de cette polémique que Liszt lui-même a lancée. Et cette polémique bénéficie à la notoriété, à la célébrité de Thalberg.
0: Ouais. Vous faites une différenciation entre différentes formes de notoriété. Il y a la gloire, il y a la réputation, il y a la célébrité. Et sans doute, est-ce qu'ils sont conscients aussi de ces échelles ?
1: Ils sont à peu près conscients, ils différencient la célébrité de la réputation, dans les articles de presse que j'ai lus. Aujourd'hui, tout cela a été bien théorisé. L'historien Antoine Lilti a fait une véritable distinction, une histoire des célébrités où il considère la gloire comme quelque chose qui est obtenu par des individus exceptionnels pour leurs exploits et qui est obtenu à titre posthume surtout. Mmh. Alors que la réputation est quelque chose qui est construite socialement, c'est un groupe qui reconnaît l'un des leurs en tant qu'individu qui émerge au sein du groupe même. Et la célébrité, c'est encore différent. Ça serait en quelque sorte une réputation étendue, parce que même des personnes qui sont extérieures au groupe connaissent la personne célèbre, mais elle est surtout entretenue par les médias au XXe siècle, ouais, et par la presse au XIXe siècle.
0: C'est ça, ça veut dire qu'il faut des médiateurs, et puis il y a des attributs de la célébrité, comme l'existence d'un impresario. Dans le cas de Thalberg, il y a un certain Maury qui va travailler avec lui et qui va participer à en faire une vedette.
1: Il participe. Maury n'était pas encore un véritable impresario. C'était un violoniste anglais qui organisait ses tournées dans les provinces britanniques. Et Thalberg, il s'associe à Maury et à d'autres musiciens, la cantatrice Albertazzi, Brizzi, etc. Mais, et donc, il bénéficie de tous les contacts que Maury a dans les provinces anglaises. Et pour sa tournée qu'il a donnée entre 37 et 38, il peut donner des concerts dans plusieurs petites villes anglaises, en province, grâce au contact de Maury. Mais lorsque Maury se retire, parce qu'il a été nommé, il a eu un poste à Londres dans un orchestre qui d'ailleurs a été éphémère, Thalberg ne cherche pas un autre impresario, mais il organise lui-même ses propres concerts. Donc il était un peu, il joue sur cette ambivalence, il repose sur cette figure émergente d'impresario qui n'en est pas encore un, mais il organise aussi ses concerts à l'ancienne, en prenant des contacts lui-même avec les musiciens locaux. Et cela, il le fait d'une manière beaucoup plus flexible que s'il était avec un impresario. Je donnerai l'exemple des concerts qu'il a donnés à Dublin. Le directeur du Théâtre Royal de Dublin a pris contact avec Thalberg et donc là, il l'a invité à jouer à ce théâtre le 2 janvier 1838. Il a annoncé dans la presse en disant « j'ai réussi à avoir ce grand pianiste seulement pour une fois, etc. Et » deux jours plus tard, il annonce à nouveau « j'ai réussi à obtenir une deuxième soirée pour ceux qui ne l'auraient attendu. Venez, c'est la dernière fois qu'il jouera à Dublin. » Deux jours plus tard, il y aura encore une dernière soirée.
0: Et cette des stratégies de réclame.
1: C'est une stratégie de réclame, c'est une stratégie de création de l'attente. Et Thalberg, il le fait souvent dans sa carrière. En 1939, il annonce, certains journaux anglais annoncent qu'il se retirera de la vie de concert, alors que rien ne prouve qu'il avait cette intention.
0: Il fait le coup des adieux, quoi.
1: Il fait le coup des adieux.
0: Mais ça veut dire qu'il va composer une musique à la hauteur de la situation qu'il génère, qui précisément va être hyper brillante, extrêmement virtuose, jusqu'à s'inventer plus de mains qu'il n'en a. Il développe ce qu'on appelle la technique des trois mains.
1: Il développe cette technique qui est du moins lui est attribuée. Lui-même, dans une lettre à Hiller, dit qu'il est l'inventeur, celui qui l'a développé, mais pas celui qui s'en sert de manière exclusive, parce que tout le monde, après, va s'en approprier. Il s'agit d'une manière nouvelle de traiter le piano, en rajoutant un troisième niveau entre l'accompagnement et la mélodie chantante, qui est généralement confiée à l'aiguë du piano. Donc Thalberg rajoute ce troisième strate et son intelligence, c'est de confier la mélodie à cette partie médiane du piano et à la faire jouer avec les deux pouces alternativement. Et donc il arrive à obtenir du piano un volume sonore qui était inouï et qui faisait que le public doute que ce soit un seul pianiste qui produise tout ce son. Les gens commencent à dire qu'il a trois mains, donc cette technique a pris le nom de technique des trois mains. Et il y a, on commence à parler du pianiste à 20 doigts, d'où le célèbre portrait Charles de Dantan qui lui prête 10 doigts pour chaque main.
0: Pour chaque main, qui est une façon de représenter cette troisième main. Son prof, Ignace Moscheles, se met lui-même à utiliser cette technique.
1: Se met lui-même. Thalberg, il avait pris des leçons avec Moscheles, et Moscheles, il a toujours eu un regard de fascination et un peu de méfiance, mais lui-même, il adopte cette technique parmi tant d'autres. Mendelssohn, il le fait aussi, et il y avait un pianiste qui était en quelque sorte précurseur par rapport à Thalberg. C'est un pianiste qui n'est pas très connu, qui s'appelle Francesco Pollini, c'est un Italien.
0: Qui était un élève de Mozart.
1: Qui était un élève de Mozart et qui, en 1821, a publié Esercizi in forma di toccata, où il écrit la musique à l'aide de trois portées. Et donc, nous sommes tout à fait dans cette atmosphère thalbergienne, parce que la musique de Pollini témoigne de cet élargissement des possibilités expressives du piano par l'ajout de ce troisième niveau, même si Pollini ne confie pas le chant à la partie médiane du piano, et donc on reste dans l'aigu.
0: Voici donc une application de cette technique utilisée par le prof de Thalberg, Ignace Moscheles. C'est la septième étude de son opus 95 qui est intitulée La tendresse. Elle est ici interprétée par Noël Lee.

0: Tendresse, l'étude numéro 7 de l'opus 95 de Moscheles, qui était un élève de Salieri d'ailleurs, ici interprété par Noël Lee. Bonjour Thomas Verdet.
1: Bonjour David Christoffel.
0: Vous dites de Charles Valentin Alcan qu'il a cherché à se soustraire du monde, ou du moins à s'en tenir à distance. Les poses qu'il adopte pour ses portraits photographiques, dos tourné et le regard fuyant l'objectif, expriment de façon éloquente sa manière particulière d'être au monde. C'est-à-dire de s'en cacher, quasi.
1: De s'en cacher. En écoutant Rosalba à l'instant, je regardais aussi la couverture de son livre très coloré, inspiré par Andy Warhol, et je me disais que c'était une couverture qui allait très bien à Thalberg, mais pas du tout à Alcan. J'imagine pas du tout Alcan
0: l'imaginez que en
1: dans
0: noir
1: cette
0: et blanc.
1: Position. Je l'imagine en noir et blanc, mais je l'imagine aussi tourner le dos
0: oui,
1: à l'objectif. Et c'est assez saisissant, d'ailleurs, ces photographies, où on le voit ostensiblement tourner le dos au photographe et au spectateur, dans une mise très correcte de bourgeois du 19e siècle, redingote et chapeau haut de forme, parapluie à la main, mais vraiment ostensiblement tourner le dos au spectateur. Et effectivement, c'est une manière assez particulière d'être au monde, de briller d'une certaine manière.
0: Alors, il est brillant.
1: Il est né brillant. Ouais. C'est un enfant brillant, qui avait tout pour être un enfant prodige et génial. Enfin, il a un premier prix de piano au conservatoire à 10 ans, il tente le prix de Rome à 18, il fait tout dans un début de carrière pour tout le cursus honorum du parfait compositeur romantique. Mais ça ne marche pas aussi bien qu'un Thalberg ou d'autres compositeurs de son époque, pour des raisons qui lui sont sans doute propres et qui forment cette personnalité à part et qui a interrogé ses contemporains.
0: Alors, on dit que les autres compositeurs de l'époque, dans le livre collectif que vous dirigez avec Cécile Reynaud, il y a une contribution d'Alexandre Advitki qui explique que c'est aussi pour briller qu'Alcan se met à composer en plus de seulement jouer du piano, c'est-à-dire qu'il est d'abord virtuose et il devient compositeur pour continuer à être que mieux virtuose.
1: Oui, puis il fait tout pour devenir... il suit ce chemin de l'interprète qui ne peut pas se contenter d'être interprète, qui a des choses à dire en tant que compositeur. Il tente le prix de Rome pour réussir, c'est la voie royale, le prix de Rome, pour atteindre le grand opéra et pour mettre ses pas dans ses illustres prédécesseurs, mais dès ses cantates du prix de Rome en 1832-1834, c'est un premier échec et qui sera sans doute assez fondateur dans sa carrière et dans ce repli progressif du monde.
0: L'échec, il peut aussi s'expliquer par le fait qu'il est surtout habitué à faire des grands concertos de bravoure à la Doucet, à la Hummel. Il est parti pour être dans un pianisme tel que l'idée même de faire une cantate doit être un peu à côté de sa vie musicale habituelle.
1: Oui, et puis je pense que c'est ce que dit bien Alexandre dans son texte, c'est qu'il arrive il arrive au mauvais moment aussi dans l'histoire du prix de Rome. C'est qu'il arrive à un moment où on attend autre chose. Il arrive à un moment où dans l'histoire du prix, une sorte de, pas de révolution, mais d'évolution plutôt, du prix de Rome. Quand il concourt, on attend de lui autre chose que la préparation pour laquelle il avait été fait. Donc des cantates à plusieurs voix, sur des livrets qui pouvaient être humoristiques. Et ça, c'est des dimensions qu'il saisit mal, sans doute, le jeune Alcan, et qu'ils ne lui vont pas très bien.
0: Et alors, une quinzaine d'années plus tard, il se présente au poste tant convoité de professeur de piano au conservatoire en 1848. Il échoue et il est dit dans le livre que son penchant pour la misanthropie s'accentue, si bien qu'on ne sait pas qu'est-ce qui est la cause de quoi entre l'échec et la misanthropie.
1: c'est vrai qu'après cette date-là, après 1848, il y a un retrait du monde.
0: Oui.
1: Jusque dans ces années-là, c'est quelqu'un qui quand même, et on le voit dans ses correspondances avec Chopin, avec Massarnau l'Espagnol, c'est quelqu'un qui a quand même une vie sociale qui est celle d'un musicien qui veut percer dans le pari musical de l'époque, très concurrentiel aussi. Il ne s'agit pas seulement d'être virtuose, il faut quand même trouver à se démarquer. Et l'échec de 48 est vraiment un marque...
0: Il y a un avant-après.
1: Il y a quand même une... Ça fait date dans sa carrière, et il y a un retrait du monde à partir de cette date-là.
0: Il y a un retrait du monde un peu plus définitif, c'est quand il meurt. Et là, son fils de la Borde, qui est lui-même prof au conservatoire, va prendre le relais de la célébrité de son père en essayant de caser ses partitions pour des concours d'entrée ou de sortie.
1: Oui, enfin, déjà, il y a cette relation complexe entre ce père et ce fils non reconnus, d'une admiration du fils pour son père, un rendez-vous manqué. Et c'est vrai qu'après la mort d'Alcan, de Laborde va cultiver la notoriété de son père, pas seulement dans sa classe, mais en jouant lui-même les œuvres de son père. Et pour un compositeur dont on dit qu'il ne recherchait pas la notoriété, de Laborde va jouer à l'exposition 1889, je crois, pour à l'exposition universelle des pièces d'Alcan qui vont être remarquées. Donc pour un compositeur qui voulait être discret, c'est un peu raté.
0: Parce que vous avez regardé un peu les articles qui paraissent à sa mort. Il y a un article de Arthur Pougin qui en le reconnaît comme un grand artiste, malheureusement trop modeste, et qui semblait se complaire dans le silence et la solitude au rebours de tant d'autres qui remplacent le talent par la recherche bruyante de notoriété plus ou moins frelatée. Si bien qu'on a le paradoxe d'un compositeur qui aurait été comme ça très longtemps dans sa vie, très en retrait, et en même temps qui fait une musique quand même qui reste très
1: Très
0: brillante.
1: brillante. Mais c'est vrai que c'est quand même une énigme, Alcan, et ça l'a été pour ses contemporains comme ça l'est pour nous. Et moi, j'ai bien, en travaillant sur cette fortune posthume d'Alcan, je me suis demandé, effectivement, j'ai repris à mon compte une interrogation de Camille Benoît, du critique Camille Benoît, qui s'est demandé, mais qu'est-ce qu'Alcan, finalement? Et j'ai pas eu la réponse. Je crois qu'il nous échappe toujours, l'homme Alcan nous échappe toujours, mais sa musique est là et reste, et elle a été défendue. Je crois que c'est sa musique que défendait son fils. Et je crois que c'est quelqu'un qui a intrigué justement par ce retrait du monde. Ce que dit Pougin, ce que dit Marmontel aussi, quand il dit que c'est quelqu'un qui ne recherchait pas la notoriété dans un 19e siècle où le vedettariat, on en parlait précédemment avec Thalberg, bien, quelqu'un qui ne la recherche pas, ça pose question. Enfin,
0: Mais
1: ça, ça
0: oui,
1: interroge, ça
0: oui,
1: interroge.
0: ça grippe un peu le système, ouais.
1: Moi, je pense que celle qui l'a le mieux cerné, c'est George Sand, en tout cas, qui le qualifie de pianiste célèbre, de musicien savant et d'homme de cœur. Et je crois que ces trois dimensions-là sont celles un peu qu'on a essayé de montrer dans le livre, que ce n'est en tout cas pas le misanthrope enfermé juste dans son cabinet, dans sa solitude. C'est une personnalité très très complexe. C'est un peu toutes ces dimensions-là qu'on a voulu montrer.
0: On va écouter un extrait du Festin d'Ésope, qui est son opus 39 numéro 12, et qui est devenu une pièce de concours après sa mort par l'intercession de son fils de Laborde.

0: C'est de la musique qui fait rire. On comptait le nombre de mains, on arrivait à 4, 5, 6. C'était Joseph Bloch qui interprétait donc ce festin d'Ésope. Et quand le tout Paris va écouter la classe de femmes du conservatoire qui passe cette épreuve inventée par Delaborde, le fils de Alcan, il y a des réactions bizarres.
1: Vous imaginez au concours entendre 32 fois, c'est ce que dit Colette dans une recension assez drôle qu'elle fait de ce fameux concours de 1903, je crois.
0: Ouais.
1: Entendre 32 fois successivement cette même étude.
0: Sachant qu'on a entendu 2 minutes sur 14. Ouais. Ouais.
1: Ça devait quand même être assez particulier.
0: Dit quoi exactement, Colette ?
1: En fait, elle trouve que ce festin d'Ésope recèle toutes les traîtrises et tous les dangers d'un morceau de concours.
0: Ouais.
1: On peut s'en douter, mais ça va même au-delà du morceau de concours. Et elle le compare à l'apprenti sorcier de son époque. Mais il n'y a point de pittoresque qui résiste à 32 exécutions consécutives. Et puis alors, oui, comme c'était Delaborde qui avait suggéré que cette pièce soit mise au concours, on a quand même soupçonné qu'il avait favorisé ses élèves en les préparant.
0: Un peu plus que les autres.
1: Plus que les autres. Ouais. Mais c'est vrai que ce festin d'Ésope, enfin, là, va être un peu le... C'est peut-être le sommet de virtuosité d'Alcan. Et c'est une pièce que Delaborde joue aussi très souvent en concert. C'est un peu la pièce maîtresse des récitals de Delaborde. Et finalement, ce dont je me suis aperçu en faisant ce travail sur la fortune posthume d'Alcan, c'est qu'Alcan n'est pas oublié. Sa musique reste à travers justement ces morceaux de concours, mais les lauréates de ces concours du conservatoire qui vont faire carrière, elles continuent à jouer Alcan et elles continuent à jouer notamment le Festin d'Ésope et plusieurs de ses études, et que finalement la musique d'Alcan n'est pas oubliée. Elle reste défendue longtemps après sa mort par ses élèves de Delaborde, puis d'Isidore Philippe. Il y a une filiation. Et que donc l'oubli dans lequel Alcan serait tombé immédiatement après sa mort ou même de son vivant, il est relatif.
0: Ouais, voilà. Il est vraiment relatif. Là, c'est donc une espèce de tube de conservatoire. On écoutera tout à l'heure des œuvres un peu plus intériorisées d'Alcan qui n'a pas donné que dans cette dépense d'hyper-virtuosité dans tous les sens. Rosalba Gresta, Thomas nous disait à l'instant qu'en 1848, il y a eu une espèce de retrait de Alcan. Thalberg, lui, s'est brutalement arrêté de faire de la musique 10 ans plus tard, en 1858. Qu'est-ce qui s'est passé ?
2: Il s'est arrêté après sa tournée de 2 ans aux États-Unis. Il rentre en Europe et il décide de s'installer à Naples et de cultiver la vigne.
0: D'accord. Par contre, il n'arrête pas de faire de l'argent.
2: Il
0: a quand même un sens très commercial de son activité viticulteur.
2: Il a un sens très très commercial et il arrive à jouer sur son nom, sur sa célébrité de virtuose pour faire de l'argent avec son vin, évidemment, mais ceci avec... il prête son nom, ou peut-être il le vend.
0: S'appelle Thalberg, Posidip Thalberg.
2: Oui.
0: Ouais.
2: Et il gagne même un prix à l'exposition universelle de 1956, si je ne me trompe.
0: Il avait déjà prêté son nom comme marque pour d'autres produits que de la musique ?
2: Oui, évidemment, il était sollicité par les facteurs de piano.
0: Ouais.
2: Ce qui n'est pas étonnant, on sait qu'il y a ce lien très fort entre facteurs et grands pianistes. On pense à Chopin avec Pleyel, à Liszt avec Erhard. Donc Thalberg était également sollicité par Erhard, mais aussi par des facteurs italiens, par des facteurs américains. Ce qui est plus étonnant, c'est que Thalberg a prêté son nom pour des produits qui n'ont rien à voir avec la musique.
0: C'est-à-dire?
2: Par exemple, une coloration pour les cheveux.
0: Ah ouais?
2: Et lorsqu'il est allé aux États-Unis, il y a des publicités où il y aurait des lettres. Je n'ai pas trouvé l'original, mais je pense que ce sont des lettres originales. Tout simplement parce que les lettres qui sont publiées dans la presse américaine pour Dans plusieurs cas, j'ai trouvé l'original manuscrit de Thalberg. Donc, dans ce cas de publicité pour la coloration des cheveux, je n'ai pas l'original, mais dans cette lettre, Thalberg dit, lorsque je suis arrivée aux États-Unis, donc en fin 56, mes cheveux tournaient au gris, alors que grâce à cette préparation phénoménale, j'ai retrouvé ma couleur d'origine.
0: Pourtant, il était moins connu pour sa chevelure que Liszt, non, justement.
2: Oui, beaucoup moins.
0: Donc, c'était une façon de prolonger la rivalité. Si on parle de légende, c'est bien d'abord parce qu'on parle de marque.
2: On parle de marque chez Thalberg, mais ce qui est intéressant, c'est qu'il vend ses produits dérivés et en même temps, il cultive une image particulière de lui, qui est celle du pianiste désintéressé, du pianiste qui est généreux, qui n'est pas... ne s'intéresse pas à l'argent.
0: Mais qui est une image relativement fondée, parce que c'est un des seuls à, dans ses tournées, aller donner des concerts gratuits pour les pauvres.
2: Il donne des concerts gratuits pour les pauvres, notamment aux États-Unis, des concerts pour les étudiants, le Concert for the Pupils, et, ouais. Et il en donne aussi à Naples. Mais d'autre part, il me semble que cette image, elle est un peu double. D'une part, il y a cette visée charitative qui est là, et d'autre part, Thalberg joue sur ça. Parce que souvent, il essaye de faire passer une image qui est construite. Par exemple, lorsqu'il donne son premier concert à la Philharmonic Society de Londres, on lui propose des hommes qui ne lui convenaient pas. Il ne refuse pas. Mais il propose de jouer gratuitement. La presse commence à faire les éloges de Thalberg, qui ne se sacrifie pas au gain, qui joue pour l'art, etc. Et donc, il en tire un grand bénéfice. Mais quelques années plus tard, quand il revient en 48, lorsque la Philharmonic Society lui propose des cachets qui ne lui conviennent pas, il n'hésite pas à renoncer, à lui dire « non, je ne joue pas pour moins de 600 francs ». Alors, lorsqu'il a accepté de jouer gratuitement en 1936, c'est parce qu'il savait qu'il devait asseoir sa notoriété à Londres et quel était le moyen meilleur que de jouer dans la société philharmonique la plus connue d'Angleterre.
0: Oui, donc il jouait le jeu d'un charity business qui était déjà préparé et existant en Angleterre, auquel il a répondu. Ouais. Mais si on compare à Liszt, par exemple, comment se fait-il qu'il paraisse plus généreux que Liszt ?
2: Liszt était aussi très très ouais. Généreux, mais je pense que c'est la manière dont ils sont construits leur rivalité dans la presse et c'est cette posture un peu agressive que Liszt a eue en 1937 qui lui a un peu collé à la peau par rapport à Thalberg, par rapport à sa rivalité avec Thalberg. Parce que Liszt, il était très très généreux, il donnait aussi des concerts charitatifs, mais Thalberg reste... il a vraiment construit son image sur cela.
0: Vous avez travaillé sur le cas de Thalberg en collectionnant les apparitions dans la presse. Il n'y a pas de correspondance, il y a un déséquilibre documentaire avec Liszt absolument énorme.
2: Tout à fait. C'est, évidemment, Liszt, c'est un compositeur majeur. Il y a de nombreuses études.
0: Oui, mais Thalberg l'était majeur à ce moment-là.
2: Il l'était, mais personne n'y s'y intéresse aujourd'hui. Ouais. Parce qu'il il a eu un revers de fortune après sa mort, contrairement à ce qu'on disait pour Alcan. Ouais.
0: Lui a été oublié tout de suite.
2: Il a été déprécié, en fait. Il y avait encore des gens qui le jouaient, mais on a commencé à se moquer de lui. On l'appelait le vieil arpège. Et on continuait, après sa mort, la rivalité avec Liszt, elle a été très forte. L'apogée de la rivalité a été en 1937. Et après, cette rivalité s'est estompée tout au long des années 40. Et surtout, à partir de 1948, lorsque Liszt part à Weimar, elle n'a plus de raison d'être. Donc, on ne parle plus de rivalité Liszt-Thalberg à partir de 1948. Mais cette rivalité refait surface après la mort de Thalberg. Et là, il n'y a personne qui ose dire que Thalberg pouvait gagner ce duel contre Liszt. Alors que dans les années 30, il y a beaucoup de gens qui pensaient ça.
0: Qui sont des Thalbergiens.
2: Qui
0: quoi.
2: Sont des
0: ouais. Parce qu'on pourrait presque se dire, finalement, c'est comme s'il avait tellement poussé la logique du vœu d'Etheria jusqu'au bout que en reflux, et ben, il a aussi vécu la péremption qui arrive à tout produit de consommation. Quoi. Enfin...
2: Oui, évidemment. C'est, en fait, il n'y avait que lui-même qui pouvait jouer sa musique et qui pouvait la composer même. Donc, lorsque la technique des trois mains est prise et reprise par d'autres virtuoses, elle se banalise. Et le problème de Thalberg, c'est qu'il n'a pas su se moderniser, il n'a pas su faire évoluer sa façon de composer. Il est resté ancré sur cette technique jusqu'au bout. Et donc, il devient passé de mode à un moment.
0: Est-ce qu'il s'est laissé un peu enfermé dans les réminiscences, les paraphrases, les fantaisies d'opéra, c'est-à-dire dans des genres de bravoure, et il n'a rien essayé, il n'a pas fait d'opéra, il n'a pas fait de concerto, de symphonie?
2: Si, si, il a essayé, en fait, son rêve, c'était de percer dans l'opéra.
0: Oui.
2: Donc, il a fait un premier tentative. Il y a des traces dans la presse allemande d'un opéra qu'il aurait essayé d'écrire sur un texte de Reichstab,
0: oui.
2: Dont je n'ai pas pu retrouver des traces musicales. Ensuite, il a composé un opéra qui a été donné à Londres et qui s'appelle Florinda en 51 et qui a eu un succès, comment dire, c'est l'un des nombreux opéras donnés au 19e siècle. Il a eu un succès, il est resté une douzaine de soirées à l'affiche et puis il est sorti de l'affiche et on ne l'a plus redonné. Mais Berlioz parle bien de cet opéra, apparemment il a eu quelques succès. En revanche, son deuxième opéra, Christina di Svezia, ça a été un échec total.
0: Mmh.
2: Et donc, il a été donné à Vienne en 56 et a un peu découragé pendant un certain temps Thalberg. Mais encore en 63, il a essayé d'écrire un autre opéra. On en a la trace seulement grâce à une lettre de Rossini qui devait l'aider à faire en sorte que cet opéra qui avait pour titre Romilda, qui était peut-être écrit en italien, soit adapté pour le grand opéra. Et donc Rossini devait faire d'intermédiaire avec le poète Pacini, qui devait le traduire en français. Mais encore une fois, je n'ai pas retrouvé une seule note de musique, mais apparemment, ça avait, la musique existait. Puisqu'on en était au stade de traduction et de...
0: L'une des partitions les plus connues de Thalberg étant tout un cycle qui s'appelle l'art du chant appliqué au piano, sur laquelle on reviendra tout à l'heure. Thomas, quand Rosalba nous explique que finalement Thalberg a presque été bloqué à ne pouvoir faire que de la musique épatante, comme s'il n'avait pas d'autre rapport avec son public que de briller, là où Alcan semble adopter une posture quasi ironique vis-à-vis du public au sein même de l'œuvre, comme si son œuvre, au bout d'un moment, se mettait à dialoguer avec sa difficulté à être écouté, quoi.
1: Oui, et puis je pense qu'Alcan, quand il est virtuose, il n'est pas virtuose pour plaire. Il ne cherche pas forcément à plaire ou à briller.
0: Il cherche les limites de l'expression.
1: Il cherche les limites de l'expression. Il cherche, je pense, ses limites à lui, au pianiste qu'il est. Et sa virtuosité est plus... comment dirais-je, c'est pas intérieur, mais elle est tournée vers lui.
0: Enfin, alors,
1: je pense
0: il fait des choses
1: avant de penser au public.
0: Très étonnante, il fait un concerto pour piano seul. Il fait aussi une symphonie pour piano seul, qui est d'ailleurs analysée par Anthony Girard dans le volume.
1: Tout à fait. Le piano, c'est le médium absolu d'Alcan.
0: Il doit pouvoir tout faire. Il aurait presque pu faire un opéra pour au piano seul ou...
1: En tout cas, c'est par le piano, c'est au piano qu'il s'exprime.
0: Ouais.
1: D'ailleurs, son œuvre est quasiment exclusivement pianistique, à part trois pièces de musique de chambre, une pièce vocale de chœur. Et... Voilà, le piano, et il pousse les limites du piano avec le piano pédalier. Le seul clavier du piano n'est pas suffisant pour Alcan. Ouais. Les deux mains, avec autant de doigts qu'on veut, n'est pas
0: après
1: suffisant
0: la troisième
1: pour Alcan. Il lui faut un pédalier. Enfin,
0: ouais.
1: C'est le médium absolu pour lui. Effectivement, où il applique des genres orchestraux au piano, les concertos, et Hervé Odéon, dans le volume, analyse les concertos de piano d'Alcan, Anthony Girard, sa symphonie.
0: Quand on le surnomme le Berlioz du piano, c'est à la fois vrai et pas vrai, mais d'abord, qu'est-ce que ça veut dire?
1: C'est peut-être le... Ben justement, ce piano orchestre, en fait, c'est le
0: piano total.
1: Le piano total, c'est aussi et par en contrepoint, et c'est peut-être ce que Rainer Schmusch analyse dans son article, c'est que contrairement à Berlioz qui cherchait dans des grandes formes un grand tout, finalement, ce que Alcan notamment dans ses motifs opus 63 va faire, c'est ce que Rainer appelle un genre expressif, expérimental expressif, c'est en regard à ce que Berlioz disait d'un genre instrumental expressif, en parlant de référence à Beethoven et à Weber. Donc effectivement, c'est à la fois les mêmes et deux visages très différents du romantisme.
0: Et Rainer Schmusch qui s'arrête sur une des pages de ses motifs opus 63 qui s'intitule Héraclite et Démocrite, donc les deux philosophes, l'un qui pleure, Héraclite parce que tout s'écoule, et Démocrite qui rit. Et Rainer Schmusch y voit une espèce d'allégorie d'une opposition qui serait celle d'Alcan lui-même, tour à tour hypochondriaque, donc ça ce serait plutôt Héraclite, et confiant, ce serait plutôt Démocrite.
1: Et dans ces motifs, ce que montre bien Rainer Schmusch dans son texte, c'est cette esthétique du fragmentaire et du...
0: Ça s'appelait Esquisse au départ.
1: Ça s'appelait Esquisse, ouais. Mais Esquisse, c'était ce que montre Rainer aussi, c'est qu'il a beaucoup hésité, et ce qui a motivé Alcan pour choisir ce terme de motif, c'était pour détacher ses pièces de toute idée de production d'études très abondantes qui recherchaient la virtuosité pour la virtuosité, une virtuosité gratuite, démarquer aussi des esquisses, des préludes, le mot motif, c'est le travail aussi sur le motif, peut-être, à la manière d'un peintre, et que finalement, toutes ces pièces sont des pièces de caractère, elles font penser, à ces pièces de caractère, c'est peut-être en cela aussi que ça le rapproche de cette tradition des clavecinistes.
0: La musique caractéristique.
1: Musique de caractère. Et où finalement le compositeur peut se peindre, effectivement, et ce portrait des deux philosophes en un est assez proche de la figure d'Alcan, mais aussi où l'interprète peut, selon son humeur, composer sa propre suite de pièces.
0: Et au passage, c'était peut-être une revanche, parce qu'il y avait des cantates qui s'appelaient Héraclite et Démocrite au XVIIIe
1: siècle. Oui, oui. En tout cas, ça le rapproche aussi de cette musique du passé qu'il avait si bien mise en valeur dans ses petits concerts aussi.
0: C'est Stephen Osborne qui interprète un extrait d'Héraclite et Démocrite, extrait des motifs opus 63 d'Alcan.

0: a une posture ironique vis-à-vis de son public, en même temps qu'il semble prendre au sérieux ses propres titres, il paraît calculer leur effet sur un auditoire qui cherche assidûment à fixer à travers le titre un sens plus profond ou caché de la musique. Est-ce que c'est pas là le sort de ces compositeurs qui vivent à l'heure de l'émergence de la musique absolue, d'avoir un public qui va chercher à écouter la musique peut-être plus profonde qu'elle n'est alors?
1: Possiblement, je.
0: Peut-être pendant que vous y réfléchissez,
1: Oui, faut que j'y réfléchisse
0: comment
1: un peu.
0: ça se joue chez Thalberg, parce qu'en fait, on a l'impression que Thalberg, il est oublié, liquidé presque, justement parce que il n'a pas joué le jeu de la musique classique au sens de la musique pure.
2: Oui, tout à fait. Il reste dans une conception qui est plus hédoniste de la musique et qui peut être incarnée par cette fantaisie sur des airs d'opéra. C'est un type de musique qui était très répandu, c'était le genre le plus répandu au XIXe siècle, pour des raisons évidentes. Lorsqu'on revenait de l'opéra, le seul moyen pour pouvoir revivre cet opéra, c'était la jouer sur le piano, donc soit des extraits piano-voix, soit des fantaisies sur des thèmes d'opéra. Donc Thalberg brille dans ça, mais c'est surtout au tournant du siècle et surtout après la moitié du siècle, après les révolutions de 48, où on a la naissance d'un courant qui s'appelle qui a été appelé l'idéalisme musical et qui essaye de hiérarchiser les genres musicaux, que la fantaisie sur des airs d'opéra est de plus en plus dépréciée.
0: D'évaluer. Parce que Berlioz, lui, qualifie Thalberg de virtuose dans toute la force du terme. Donc au milieu des années 1830, ça marche, quoi. Enfin, même pour Berlioz.
2: Ça marche même pour Berlioz. Ouais. Ça marche même pour Berlioz. Ça marche en partie pour Schumann, qui évidemment n'est pas a du mal avec ce type de musique de Thalberg, mais il dit à certains endroits la virtuosité de Thalberg est sur cette frontière poreuse entre virtuosité superficielle et virtuosité poétique. Et donc il y a des moments où même Schumann est un peu attiré par cette virtuosité thalbergienne. La virtuosité de Thalberg, ça marche tant que c'est lui qui joue. Parce que on a tous les témoignages que j'ai rassemblés font penser qu'il avait un style de jeu qui rendait cette musique vraiment spéciale.
0: Ah oui.
2: Et on se met à rêver un enregistrement pour pouvoir vraiment entendre qu'est-ce qu'il faisait de aussi extraordinaire pour qu'il mérite presque que des éloges. Il y a très très peu de critiques, alors que pour les virtuoses, il y a énormément de critiques au XIXe siècle sur la commercialisation, sur le fait qu'ils font de la musique où la recherche de la virtuosité est un but en soi, et que la musique ne peut pas être ça, qu'il faut quelque chose de plus profond.
0: Alcan, il est embarrassé de briller, et ça se sent.
1: Oui, je pense qu'il était. Il est né brillant et il a vécu avec cette. À la fois cette facilité, peut-être des fois un peu encombrante. Et pour revenir à votre question précédente, il avance un peu masqué aussi,
0: oui.
1: Alcan.
0: Parce qu'il ne sait pas ce qu'il veut, peut-être aussi.
1: Peut-être. Et ces titres sont aussi un peu des masques derrière lesquels il se cache un peu.
0: Oui.
1: Et qui traduisent aussi une certaine forme d'ironie ou de regard assez ironique sur son époque, sur son temps, sur le public auquel il s'adresse. La virtuosité d'Alcan est à la fois une barrière pour se protéger, aussi un moyen d'aller vers son public, d'essayer de le saisir. Il y a l'Alcan musicien savant, lecteur, on n'en a pas parlé ici, mais lecteur, traducteur de la Bible et toute cette culture juive savante. Et puis, ce qui n'est pas du tout contradictoire, il y a, je pense, beaucoup d'humour chez Alcan. Un regard ironique sur son temps, sur son œuvre, voire sur lui-même. Je pense que ces photographies d'eau tournée peuvent être vues comme un pied de nez assez drôle.
0: Dans le livre, vous avez traduit un texte de David Conway qui s'appelle Le rugissement du lion, qui revient sur cette légende assez répandue selon laquelle

0: Il serait mort écrasé par sa bibliothèque alors qu'il cherchait le Talmud, comme s'il avait été écrasé aussi par la tâche qu'il s'était donnée
1: sans doute.
0: De déchiffrer tout ça.
1: C'est peut-être ça qui, c'est peut-être cette tâche-là qui l'a tué plus que sa bibliothèque.
0: La métaphore,
1: parce que je crois qu'il est mort dans des circonstances plus
0: habituelles.
1: Plus, oui, si tant est que prendre un porte-parapluie sur la tête est habituel. Mais
0: finalement, c'est un porte-parapluie.
1: Je crois me souvenir, mais je pense que, en tout cas, l'énigme de la mort d'Alcan a été levé dans un des numéros du bulletin de la société Alcan. Mais donc au-delà de cette anecdote, je crois que il y a chez Alcan beaucoup d'humour, d'ironie sur lui-même, d'ironie sur ses contemporains. Et je pense que David, vous n'avez pas été tout à fait insensible à la conclusion du texte de Rainer. Il invite à faire un lien entre Alcan et Erik Satie, notamment dans son choix des titres et dans cette posture, dans son choix des titres, des tempos, etc., d'un esprit qui, là, le rapprocherait. On parlait d'Alcan rapproché des clavecinistes du XVIIIe siècle, mais aussi
0: de Erik Satie, dont Philippe Bossan disait qu'il était le précurseur de Couperin. Donc, en effet, la boucle est bouclée. après Héraclite et Démocrite, peut-être est-ce que Liszt et Thalberg pourraient aussi se concevoir un peu comme une allégorie, l'un, artiste échevelé, qui se laissait emporter par ses passions, je vous le lis, Rosalba, et dans sa fougue brisait même les cordes de son instrument au point qu'il fut surnommé le diable du piano, l'autre, essence de la grâce et de la modestie, idéal de l'élégance et du raffinement, identifié, lui, à un ange.
2: C'était la manière dont il s'était vu au XIXe siècle.
0: Ouais.
2: L'extrait que vous avez lu, c'est... une partie où j'analyse la réception à Milan des deux virtuoses. Et effectivement, ces deux images reviennent souvent. Comme je le disais, Thalberg, il essaye de construire son image de la même manière que Liszt. Et en fait, ils essayent de prendre deux postures qui sont tout à fait différentes. Puisque Thalberg joue... déjà sur ses origines supposées aristocratiques. Tout le monde savait à l'époque qu'il était le fils naturel d'un prince. On se trompait, on disait que c'était le prince Moritz, alors que c'était son frère. Mais ce n'était pas un secret. Donc il joue sur ça. Et lorsque la critique emploie ce titre de prince des pianistes, qui est un lieu commun parce que ce titre est attribué à Liszt, est attribué à Chopin, est attribué à Thalberg, lorsqu'il est attribué à Thalberg, le sens est différent parce que cela veut dire que Thalberg est le prince des pianistes, le meilleur des pianistes, mais il y a aussi une origine familiale. Et donc, ça renvoie à une image de pianiste qui, à une époque où le pianiste essaye de se détacher des mécènes et d'aller plus vers le public, Thalberg, il garde ce lien avec l'aristocratie, mais sur un plan d'égalité. Parce que, en quelque sorte, il en fait partie. Et donc, c'est de là aussi que naît cette image de pianiste noble, de pianiste généreux, dont on a déjà parlé, et qui donne des concerts gratuits, etc. C'est de cette manière qu'il construit une image qui contraste avec celle de Liszt. Et même si, en réalité, Thalberg gagne très très bien sa vie, peut-être même plus que Liszt, au moins pour certains concerts pour lesquels nous avons les recettes, et notamment pour les tournées en Angleterre.
0: Et bien, musicalement, il a été dit que Thalberg avait plus influencé Liszt que l'inverse.
2: Oui. Parce que, comme je le disais, Thalberg ne s'est jamais renouvelé, alors que Liszt,
0: oui.
2: Et donc, on retrouve la technique des trois mains chez Liszt à deux endroits, dans la Fantaisie sur Norme, qui a été considérée comme l'apothéose du style thalbergien chez Liszt. Moi, je pense qu'il s'agit plutôt d'une parodie.
0: Une parodie du Casta Diva que l'on trouve dans l'art du chant à appliquer au piano.
2: Oui.
0: Et cet art du chant à appliquer au piano est vraiment comme un must de Thalberg qui, en même temps, condense à la fois sa capacité à chanter au piano et ça dans une virtuosité éclatante.
2: Dans l'art du chant, il a une vocation plutôt pédagogique et la virtuosité est moindre par rapport à ces grandes fantaisies où il y a énormément de traits, de bravoure et de difficultés. Dans l'art du chant, il veut initier les pianistes à cette façon de faire chanter un instrument qui, par sa nature, ne peut pas tenir les sons. Et donc, cette vocation pédagogique se montre aussi dans le fait qu'il grave de manière plus les notes de la mélodie dans un caractère différent pour le montrer donc aux étudiants.
0: Merci beaucoup, Rosalba Agresta. On peut donc lire Sigismund Thalberg, Une star à l'âge romantique aux éditions Hermann. Et merci, Thomas Vernet. On peut lire Charles-Valentin Alcan, Le piano visionnaire aux éditions de la Société française de musicologie. Et merci à la bibliothèque La Grange-Fleuret d'avoir accueilli l'enregistrement de cette émission qui se finit donc par Casta Diva, extrait de l'art du chant appliqué au piano de Thalberg.

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3: Comme tous les matins, le réveil est à l'heure. Le speaker vous salue bien.
4: Il faudrait bien fermer sa gueule.
3: L'horoscope vous conseille de ne pas prendre la voiture. Sur la route, c'est le vrai bordel cette nuit.

0: à la pause déjeuner, on se rend au bistrot. Au menu, steak haché, cholestérol en promo.
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1: 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Et ça, c'est le moment de faire brunzina les clusquettes. 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De quoi peut-on parler en pensant à tous ces gens qui vivent de la culture? C'est aussi de montrer que ce n'est pas la fin du monde, mais il faut plutôt parler d'un autre monde. Les concerts, les balles, tout cela revient. Bon, allez, nous allons nous mettre au travail, nous qui faisons passer la création occitane. 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À la bête, voulez-vous faire découvrir tout ce que vit ici, un pays occitan. On est ici à la croisée des chemins vers l'été et ça fait du bien de retrouver ce que nous aimons. Les chemins de traverse, la chaleur, les siestes, enfin pas grand chose. Il me faut penser à tout ce monde qui ne connaît pas notre culture. Alors, je vais vous la faire découvrir. Tout ce qui vit ici en pays occitan. 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
2: 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Et c'est le moment de retrouver aquel homme qui a disparu à quelques jours derniers.
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0: Joanne Alambre, de son enfance à son adolescence vécue à Paris, au pied de la butte Montmartre, Joanne Alambre garde la nostalgie et les souvenirs des années 50, c'est-à-dire la marque et le petit goût d'allumettes suédoises, superbement décrites par Robert Sabatier. C'est le temps des caramels à un franc, des roudoudous, des Mistral gagnants chantés par Renaud. La seconde facette de la jeunesse de Jean Alambre sera la Corrèze, berceau de ses aïeux. On la retrouve dans la plupart de ses romans, comme dans ses chansons. Ce département et la région limousine sont pour lui une seconde matrice culturelle. C'est dans cette logique qu'il deviendra véritablement un écrivain et un poète amoureux de ce septentrion occitan. Joanne Alambre s'est produit en région parisienne dès 1966, notamment au relais de la chanson française. En 1967, au petit conservatoire de la chanson de Mireille de l'ORTF, et dans les cabarets, le Mikado, la Colombe, l'Écluse et la Contrescarpe. En Limousin, à partir de 1969, il est lauréat du Diapason d'or de la chanson vivante, via l'ORTF, au Festival National de Cognac en Charente, en 1970. Il participe en 1976 au Festival International de Confolens, toujours en Charente, et met en scène la même année le spectacle « Le massacre des primes verts » au Petit Théâtre de la Visitation de Limoges en tant qu'invité du Centre Théâtral du Limousin, dirigé alors par Jean-Pierre Larruy. En 1978, il est sur scène à la Fête de l'Humanité, en première partie du groupe Trianne à la Courneuve. Plus tard, on retrouve Joanne Alambre en 2003 au Festival Régional des Étangs Seine et Culture en Corrèze, en 2005 au Festival Urbaca à Limoges et en 2006 au Festival des Chants de Chantex en Corrèze. En 2007 et 2008, il anime plusieurs soirées du bar cabaret La Goussette à Limoges. En 2009, la ville d'Uzerche en Corrèze l'accueille en concert. Et en 2010, le poète Mathias Vincenot le programme dans le cadre de son festival « Découvrir » de Concèze, toujours en Corrèze. Une très belle consécration pour un parcours que les modes de l'éphémère ne sont jamais parvenus à interrompre. Enfin, en janvier 2012, il présente son tour de chant, « Chansons d'hommes et de la terre », durant trois soirées au Théâtre de la Passerelle à Limoges. Auteur, compositeur, interprète, habité par les mots et la musique qu'il fait couler d'une façon unique et poignante. Joanne Alambre aborde la chanson franco-occitane dans son expression la plus pure. Avec chaleur et sobriété, il charme de sa voix exceptionnelle, interprétant les chansons qu'il écrit et compose depuis plus de 40 ans et qui lui valurent un diapason d'or de la chanson vivante dès 1970. Parolier de qualité, héritier des Brassens, Brel, Ferrat, Ferré ou Mouloudji, il n'a cessé de porter ses rages jusqu'à être ignoré sur un bon nombre d'ondes et dans bien les médias, y compris ceux de sa région limousine. Ses chansons n'ont que plus de force pour ce troubadour barde, le travail d'écriture et d'interprétation prend toute sa dimension en spectacle. Nous avons entendu ici le récit de sa vie au micro de Radio Vicomté, présenté par Daniel Fender.
1: Nous avons le plaisir de recevoir sur la fréquence 103.9 de Radio Vicomté, Jean Alambre. Jean Alambre, bonjour.
2: Bonjour et merci de me recevoir.
1: Jean Alambre, vous êtes très connu en Limousin et bien au-delà, mais surtout en Haute-Corrèze, où vous avez des racines dans le canton de Trégnac. Plus précisément, à quel endroit ?
2: Dans la petite commune d'Affieux, qui est très très proche de Trégnac même, et qui est le berceau de ma mère. Donc, je suis un Haut-Corrézien par maman, et vous verrez plus tard, je vous en parlerai, je suis bas-corrézien de chez vous par mon père.
1: Vous êtes parti dans le Haut-Quercy également ?
2: Absolument, du côté de Martel.
1: Donc vous êtes un ancien viscomtin, peut-on dire, toujours dans l'âme.
2: Il doit y avoir des gènes quelque part, oui.
1: Justement, comme vous êtes écrivain également. Commençons cependant par le commencement. Vous n'êtes pas né ni en Limousin ni en Quercy, mais au pied de la butte Montmartre, sur la butte Montmartre même.
2: Au pied, oui, dans le 18e arrondissement. Et cela remonte à un certain nombre de décennies, puisque c'était au lendemain, tout à fait au lendemain de la Seconde Guerre mondiale, en 1946. Et je suis né de parents, évidemment corréziens, comme je viens de l'indiquer, mais que j'appelle souvent, et c'est pas ironique, c'est affectueux, les immigrés de l'intérieur.
1: Bah, comme beaucoup de provinciaux allant en faire carrière à Paris par nécessité. Hein.
2: Absolument.
1: C'est Saint-Exupéry qui disait, on est tous du pays de son enfant, c'est-à-dire des premiers souvenirs des premières années. Vous alors, les Poulbeaux, l'habit Montmartre, les artistes, les peintres, tout ça, ça a été un univers certainement très enrichissant sur le plan d'imaginaire.
2: Absolument. C'est d'ailleurs de cette période que j'ai hérité un certain nombre de mes inspirations musicales, notamment autour de la chanson française, le cabaret et ces choses-là. Et l'univers bruant, Poulbeau, de la Butte.
1: Aristide Voyant qui a bien marqué son temps avec la Butte également et avec les premiers enregistrements phonographiques qui devenaient à la mode.
2: Voilà, tout à fait.
1: Vous êtes à la fois compositeur, interprète, parolier, musicien, écrivain. D'où vous vient justement ce ressort qui a un tronc commun, l'art et l'imaginaire?
2: Eh bien écoutez, c'est difficile à expliquer. Je pense que je tiens cela de mes ancêtres, et notamment peut-être du côté paternel d'un grand-père que je n'ai jamais connu, dont j'évoque la vie dans le premier de mes romans, Le Petit Vin Payé de la Défense, qui est aussi un clin d'œil à notre berceau corrézien. Ce grand-père était un artiste dans l'âme. Il jouait du banjo, il était régisseur de troupes de théâtre à Montmartre, et il fréquentait énormément les peintres du début du 19e, puisqu'il était doreur encadreur de profession à Neuilly, rue de l'Église. Donc il y a quelques gènes aussi artistiques peut-être que je lui dois. Par ailleurs, du côté de maternel, ma mère était peintre et pyrograveuse, et donc c'était pas la musique, mais c'était quand même une fibre artistique certaine.
1: Bien sûr, vous êtes tombé dans un beau berceau a priori. Hein.
2: Disons que j'ai eu de la chance, une chance que je souhaite à beaucoup.
1: D'accord. Et justement, le premier de vos 4 ouvrages publiés à ce jour aux éditions des Monédières, c'est Le Petit Vin Payé de la Défense. Avec ses souvenirs d'enfance.
2: Voilà, dont je viens de parler un petit peu autour de ce grand-père que je n'ai pas connu, puisque, figurez-vous, et j'en parle dans le premier livre, il a eu le malheur d'être atteint par la grippe espagnole.
1: Ah, le célèbre H1N1 qui a fait 30 à 40 millions de morts jusqu'à la Première Guerre mondiale.
2: Absolument.
1: Partout en France et en Europe.
2: Il avait réussi à échapper à l'hécatombe de la Première Guerre mondiale. Et c'est la grippe espagnole qui l'a terrassé.
1: Simplement, la censure étant là, la guerre 14-18, on a tout rapatrié sur un pays neutre. Mais tout ça, c'est à revoir sur le plan historique.
2: Oui, parce qu'elle a quand même sévi un peu dans toutes les parties du monde.
1: Bien sûr.
2: Pas uniquement en Europe.
1: Ouais. Sujet d'actualité, malheureusement, aussi, mais hélas.
2: Voilà, j'y songeais en vous parlant de ça.
1: Alors, Jean Alambre, on va vous écouter dans une de vos premières chansons. Ça s'appelle « La balade de la fille du vent ».
2: Absolument.
1: Hein, vous avez fait les paroles, la musique, bien sûr, l'orchestration. Vous chantez, mais l'orchestration avec des amis musiciens.
2: Voilà, avec les compagnons qui me suivent depuis quelques années en Corrèze et qui sont membres de nombreux groupes qui se produisent avec succès actuellement.
1: D'accord.
2: Dans notre région.
1: On vous écoute immédiatement.
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0: 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Et bonjour Hervé.
1: Bonjour, comment ça va ?
2: Ça va bien Florence, merci.
1: Ok. Alors, c'est parti pour ce nouveau Parlons-en de la semaine. Donc, un agenda très chargé par ces séjours d'été magnifiques qui nous promettent des tonnes d'émotions et de surprises. Et on commence tout de suite par Aventure itinérante en âne du 21 au 27 juillet. C'est un séjour aventure ado qui est proposé par la Solidaire à Comiac. Un séjour itinérant avec des ânes pour une douzaine d'enfants de 8 à 12 ans. Un itinéraire qui va passer par Estal, Cornac, Saint-Michel-Loubéjou, Loubressac. Et il reste des places encore pour ce séjour, ainsi qu'un second séjour du 1er au 10 août. Alors n'hésitez pas à en parler autour de vous, à l'école, aux amis, aux enfants. Il faut que ces séjours soient remplis et ça vaut vraiment le coup. Et d'ailleurs, pour héberger ces enfants, la même association, la Solidaire, cherche une grange où dormir tous ensemble en cas de mauvais temps, ou une zone d'herbe de minimum 50 mètres carrés pour nos compagnons à longues oreilles et pour qu'ils se reposent et se restaurent, et l'accès à un point d'eau. Donc, si vous connaissez ou possédez un tel lieu sur votre route et sur la leur, surtout Estal, Cornac, Saint-Michel-Loubéjou et Loubressac, n'hésitez pas à leur proposer de les accueillir. Voilà, donc c'est l'association La Solidaire à Comiac.
2: Très bien. Et aussi à Saint-Céré,
1: oui,
2: le nouveau centre socio-culturel L'Étincelle,
1: ah oui,
2: accueille, ouvre et fait sa porte ouverte le samedi 6 juin.
1: Et oui, c'est génial depuis le temps. Enfin, on attendait quand même ça. C'est un des grands événements de Saint-Céré. Et effectivement, ça sera ce samedi de 10h à 18h en présence de Décibel FM. Et d'ailleurs, on vous propose à cette occasion de venir à notre rencontre. On sera présent l'après-midi sur place pour recueillir et accueillir vos réactions par rapport à ce nouvel espace, mais également vos idées, vos envies. Venez nous rencontrer donc L'Étincelle, nouveau centre socio-culturel qui ouvrira donc ses portes samedi 6 juin.
2: Toujours le centre socio-culturel L'Étincelle, ils sont à la recherche de talents.
1: Ah oui, c'est vrai, en fait, pour le 21 juin. N'hésitez pas à les contacter au 07 84 27 52 19. Et on démarre tout de suite sur l'agenda.
2: On y va. Passons au vendredi 15 mai, Florence.
1: Eh oui, avec, pourquoi pas faire un petit tour aussi à Cahors. La Poule aux Potes, c'est une association de Cahors très connue, avec beaucoup de membres, et qui, à l'occasion du vendredi 15 mai, investit en fait les docks de Cahors et vous propose une soirée inoubliable. Voilà, ils fêtent leurs 10 ans. Alors pourquoi pas faire un petit tour à Cahors, au dock.
2: Pourquoi pas.
1: Et pourquoi pas également aller du côté de Gramma.
2: Oui, au cinéma de l'Atelier, il y a un petit film, je vous propose,
1: Michael Jackson, vous voulez dire? Ouais, do you mean Michael Jackson?
2: Voilà, une espèce de biopic de Michael Jackson.
1: Un biopic.
2: Donc c'est l'histoire de sa vie, du petit Michael jusqu'au grand Michael.
1: En passant par celui du milieu.
2: Voilà, en passant par les Jackson 5.
1: Et ouais, tout ça, effectivement, ça fait toujours bien plaisir. Après, la version a fait l'objet de pas mal de critiques. Vous aurez votre propre avis sur ce film qui, en tout cas, parle d'un personnage mythique de la musique mondiale. Et il y a Gramma encore. On a encore de la musique. Et cette fois-ci, c'est par le Kersey Noise, une soirée spéciale musique folle organisée par le Chant des Chênes. Vous savez que le Chant des Chênes fait un festival régulièrement sur Cornac chaque année. Cette année, il n'y en aura pas. Mais en remplacement de ce festival, ils organisent des concerts sur tout le territoire. Donc Gramma, samedi 16 mai, Kersey Noise avec Red Rackham, Substrat, Skip Tonic et Greux. GRE, je ne sais pas comment on dit. Mais voilà, allez-y, salle Jean Dumas, c'est à partir de 20h jusqu'à 3h du matin.
2: Mm-hmm. Florence,
1: ouais.
2: Un événement à ne pas manquer.
1: Ah.
2: À s'insérer.
1: Ok.
2: Le ballographe.
1: Eh oui, le ballographe, effectivement, organisé, co-organisé en tout cas par Évidence, Fanny Aguado et le Théâtre de l'Usine. C'est une soirée spéciale kitsch que nous réserve cette fois-ci Fanny Aguado. Alors, venez déguiser en ridicule, venez déguiser en on s'en fiche, on s'en fout. Allez-y, faites-vous juste totalement plaisir, c'est quand même l'objectif. Hein, 0% bon goût, 100% second degré et tout ça totalement assumé. Et à cette occasion, en fait, on a décidé de vous expliquer un petit peu plus précisément une partie des activités de cette soirée, puisque l'association L'Orange Fluo y présentera son projet La Tronquière 2040. Et tout de suite, on écoute Marie Dousseau, qui est coordinatrice d'un projet fou qui s'appelle La Tronquière 2040. Alors, en quoi consiste ce projet, Marie, et pourquoi venir le 16 mai à s'insérer dans le cadre du ballographe?
3: Alors, ce projet, c'est un pari qu'on a fait avec l'Orange Fluo. En fait, l'Orange Fluo demandait à la compagnie L'Ours à Pied de pouvoir investir le territoire sur du long terme avec un projet qui permettrait de faire des ateliers artistiques autour de la danse, de la musique et du sport. Et donc, on a appelé ça La Tronquière 2040, en créant cette fabulation qui nous permet de se dire on va émerveiller le territoire, bouger tous ensemble et se retrouver pour montrer au CIO qu'on est un territoire complètement prêt pour accueillir les JO en 2040.
1: Tout à fait.
3: Tout ça, ça a lieu tout bientôt parce que finalement, on s'est dit qu'on allait faire un clip au lac du Tolerme le 27 juin prochain, donc 2026. Et sur ce clip, en fait, on allait créer une danse collective où le plus de monde serait invité à venir danser. Et donc, c'est comme ça qu'on se retrouve au ballographe, parce que qui dit danse dit forcément bal. Et donc, on s'est appuyé sur des partenaires pour pouvoir transmettre cette danse. Alors, elle existe aussi en tuto sur Internet, sur YouTube, Danse collective La Tronquière 2040. Mais parfois, c'est chouette aussi de pouvoir l'apprendre avec une danseuse directement. Et donc, à savoir, le 16 mai prochain, alors on sera à deux endroits différents, parce qu'on sera à la fois sur le festival Plantella à Assier avec nos copains des Clous, et à la fois au Théâtre de l'Usine avec le ballographe avec nos copains de la compagnie Évidence. Et puis, pour prolonger encore l'aventure, on propose aussi une séance d'atelier le jeudi 21 mai au théâtre, toujours de 18h30 à 19h30. Comme ça, ça permet aux gens de pouvoir se mettre là où ils ont envie d'aller et de pouvoir partager l'aventure avec nous.
1: Super, on vous suivra d'ailleurs à l'occasion de votre présence au Théâtre de l'Usine effectivement pendant cette semaine. Merci beaucoup Marie. Alors rendez-vous pour tous ceux qui veulent apprendre cette danse et participer à ce projet fou, La Tronquière 2040. À très bientôt Marie Dousseau.
3: Merci beaucoup, à bientôt.

0: Alors c'était les Jackson 5, hein. 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
1: Génial, merci beaucoup Hervé pour ce petit moment musical, bienvenue.
0: Ça balance, hein.
1: Ah, c'est génial. Allez, dimanche 17 mai, que se passe-t-il?
0: C'est au centre équestre.
1: Oui,
0: Championnat départemental de Hunter, je ne sais pas ce que c'est le Hunter.
1: Bah moi non plus, alors ça va être compliqué. Mais c'est une discipline qui s'apparente au saut d'obstacle. C'est donc au centre équestre de Saint-Jean-la-Gineste, au 251 chemin du Moulicou-Donahoe. Et venez y participer, venez découvrir ce sport et venez aussi découvrir peut-être ce centre équestre, voilà.
0: Toujours au l'excellent musée Jean Lursa.
1: Des visites insolites pendant tout le mois de mai vous sont proposées. Et oui, une visite guidée, un cabaret poétique, une visite chorégraphique. En bref, trois grands rendez-vous dans le cadre de l'atelier musée Jean Lursa, qui est donc situé au château de Saint-Laurent-les-Tours, pour ce mois de mai. Le nombre de places pour assister à ces événements étant limité, l'inscription est obligatoire sur la page planetlot.fr/programme-planete-lot. Mais alors que se passe-t-il par exemple le 17 mai à 15h?
0: Eh bien, nous avons une visite guidée de l'exposition Le Chant des Étoiles.
1: Avec le street art Speedy Graffito qui dialogue avec l'art de Jean Lursa. Rendez-vous dans cet endroit merveilleux et enchanteur. Et le dimanche 17 mai, à l'église Sainte-Croix du Buissou, pour terminer cet agenda à 16h30, que se passe-t-il, Hervé?
0: Nous avons le concert de restitution du stage. C'est les polyphonies corses sacrées, sous la direction de Muriel Chiaramonti.
1: Ah, oui.
0: Je l'ai bien dit celui-là.
1: Oui. Suivi de chants, de bonnes choses et de bonnes boissons à partager ensemble avec la Maison du Quercy qui organise ce concert. Donc tous les liquides et solides seront les bienvenus, disent-ils. À très bientôt en tout cas pour nous et chers auditeurs. Merci en tout cas de votre soutien aussi. À très bientôt pour un prochain agenda. Merci Hervé.
0: À bientôt Florence.
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Merci Paris, merci à toutes et à tous.

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0: ce Tous à table, nous sommes accueillis par Vincent Andrieux, le chef. Bonjour.
1: Bonjour. Donc voilà, vous êtes dans la cuisine du couvent. Donc on va vous préparer un agneau pascal selon une recette qu'on tire d'une recette de moine.
0: Une recette de moine.
1: Donc c'est un agneau, c'est une épaule d'agneau qui va être farcie avec des pigeons, des saucisses de Toulouse qu'on a déjà cuites et des champignons. Et on va cuire ça au four.
0: Et ben on vous suit. Alors parlez-moi un petit peu du couvent et de ses recettes.
1: Donc chaque mois on fait un repas en fait sur un thème de recettes de moines qu'on tire d'un livre de recettes. Donc on choisit en fonction de la saison des recettes. Donc là l'agneau pascal pour Pâques. Donc c'est des recettes qui sont traditionnelles. C'est une recette du Moyen-Âge qui était utilisée. Donc on retrouve du pigeon, une volaille qui était beaucoup consommée pendant le Moyen-Âge et qui était aussi un privilège assez noble d'avoir un pigeonnier. On retrouve ici beaucoup de pigeonniers dans le Lot, donc dans les grandes maisons de famille et dans les couvents aussi, on retrouve beaucoup de pigeonniers. L'agneau, c'est quelque chose qu'on retrouve beaucoup aussi dans le coin, le fameux agneau du Quercy. Et après, donc quelques champignons et une garniture aromatique et un peu de saucisse de Toulouse, c'est pour faire ce liant, un peu de gras à l'intérieur de la farce.
0: Eh bien super, eh ben on va commencer alors.
1: Pour commencer, moi ce que j'ai fait, j'ai déjà pré-cuit la saucisse. Il faut environ une demi-portion par personne. Ensuite, on va prendre, donc on a des pigeons frais, on va lever toute la viande en fait, on va suivre le bréchet, enlever tous les os, enlever les ailes, c'est pas la peine de les garder. Vous pouvez garder la carcasse pour faire un petit jus si vous voulez, nous on va pas le faire pour cette recette là.
0: Ok, donc on sort les filets.
1: C'est ça, on a les deux filets, c'est l'équivalent du magret chez le canard, et on a la pâte qui reste accrochée avec.
0: C'est quand même un petit peu technique, hein. Je pense qu'il faut le demander au boucher, ça sera plus simple.
1: Je pense qu'on peut le demander au boucher, après c'est pas si compliqué que ça qu'on a l'habitude de faire des poulets par exemple. C'est juste plus petit. Là, ce que je vais faire, c'est que je vais faire revenir les champignons que j'ai préalablement coupés en fines lamelles. J'ai aussi pelé mes carottes, pelé mes oignons, lavé mon céleri et céleri branche et coupé mon céleri branche. Je vais dans une sauteuse faire revenir mes oignons avec un peu de lard. On peut le faire avec de l'huile, ça marche aussi si vous n'avez pas de lard. Avec de lard, ça donne un peu plus de goût. Donc je fais revenir mes champignons. De ce temps, je vais couper les saucisses que j'ai déjà pré-cuites en petites rondelles et je vais hacher finalement le pigeon dont on a levé les filets.
0: Eh bien, on y va.
1: Donc là, je coupe en rondelles la saucisse. Comme ça, on la retrouvera dans la farce. Elle est déjà cuite. On l'a juste laissée prendre au frigo toute la nuit. On l'a cuit hier soir.
0: Elle est belle, cette saucisse. Elle est d'où ?
1: C'est la saucisse de l'Aveyron, bien entendu. Voilà.
0: Et vous, chef, vous êtes d'où ?
1: Ah, moi, je suis aveyronnais aussi.
0: Oh, quel hasard.
1: Quel hasard. Et en plus, c'est très probable que le type qui m'a fait, le type qui a fait la saucisse soit le même, puisque on se fournit la saucisse là où travaille mon père, qui est boucher. Du coup, j'ai fait tremper les crépines de ce temps pour pouvoir les utiliser, qu'elles ne restent pas collées, et ça les rince une fois de plus avant de les utiliser. Puisqu'on emballera toute l'épaule et la farce dans une crépine avant de la cuire. Donc là, on produit environ pour une soixantaine de couverts demain. Donc il y a les 15 sœurs, plus plusieurs personnes qui viennent manger au restaurant, comme un restaurant traditionnel. En fait, le couvent, c'est à la fois un restaurant, une cantine quand on reçoit des groupes d'enfants. On fait du restaurant d'entreprise quand on a certaines entreprises qui viennent faire des séminaires. Donc on varie un petit peu sur tous ces thèmes-là.
0: Alors moi j'avais une question, je suis assez étonné parce que je vois que c'est que des recettes ancestrales qui étaient faites en tout cas par les moines, mais je pensais que naïvement, en termes de souvent la gourmandise, la bonne chère, c'était forcément un peu péché. Ben je vois qu'apparemment pas tout à fait.
1: Est-ce qu'on peut considérer ça comme de la gourmandise ? Non, c'est de la cuisine qui est bien travaillée. Ils faisaient beaucoup de monastères avec leur propre ferme, donc ils travaillaient avec leur propre production. Donc ça impliquait un travail et ainsi de suite. Donc je pense pas qu'on puisse considérer ça comme de la gourmandise. C'est maintenant qu'on considère ça comme de la gourmandise, mais c'est vrai que les repas du Moyen-Âge étaient peut-être plus gras, plus lourds par rapport à la masse de travail qu'il y avait à faire à l'époque.
0: C'est c'est quand même assez riche la viande. Tout le monde n'avait pas de viande tous les jours.
1: C'est riche, mais c'est des menus qui étaient faits à des occasions très particulières pour l'agneau pascal. On ne tuait pas un agneau tous les jours, effectivement, pour manger chaque jour.
0: Alors là, vous détaillez les filets.
1: Donc là, je coupe grossièrement la chair du pigeon, donc peau et viande à la fois. Et on mettra tout ça dans la farce. Donc dans la farce, on rajoutera aussi les champignons qu'on va dorer. Je laisse encore fondre un tout petit peu le lard. Et après, on les mettra dorer gentiment dans la sauteuse. Mais à la maison, vous pouvez le faire dans une cocotte que vous réutiliserez ensuite pour cuire dans le four l'épaule d'agneau.
0: Il va falloir bien tout me rappeler après, hein, parce que...
1: On va faire un petit retour sur tout ça. C'est vrai que c'est une recette assez, assez simple en soi, mais un peu technique, qui demande un peu de préparation.
0: Mais quand on reçoit du monde à Pâques, c'est la famille, ça fait plaisir. Habituellement, on prend le temps de faire les choses.
1: C'est exactement ça. Donc nous, c'est une recette qu'on tire d'un livre de recettes où on a plusieurs recettes, et c'est les recettes qu'on suit. Alors, ce ne sera pas systématiquement la même recette, mais chaque mois, puisqu'on fait un Happy Sunday sur le thème des recettes de moine, on tire trois recettes, donc entrée, plat, dessert, de ce livre, et avec lesquelles on fait notre menu.
0: C'est une très belle initiative, et vous travaillez vraiment c'est des produits locaux, quoi.
1: Alors là, on travaille des produits locaux, effectivement. L'agneau, c'est de l'agneau du Quercy, les pigeons sont élevés en Aveyron. La saucisse est faite produite en Aveyron aussi. Donc on sale et on poivre bien sûr les champignons. Une pincée de sel, c'est pas une toute petite pincée. Quand dans une recette on voit écrit une pincée de sel, c'est vraiment 5 à 10 grammes de sel dans la main. Il faut y aller à 3 doigts et bien attraper tout ça. Pareil pour le poivre.
0: On gratte les sucres. Donc là on enlève alors les champignons qu'on met de côté.
2: Donc ça, on
0: le rajoute dans la farce. Donc dans la farce, on a les petites tranches de saucisse cuites, les morceaux de blanc de pigeon, mais non, c'est pas blanc, c'est rouge, les magrets de pigeon coupés en morceaux. Bon. En tout cas, ça sent déjà très très très très bon.
1: Merci beaucoup. Hop. On va rajouter un petit peu de chair à saucisse fraîche. Donc si vous avez acheté de la saucisse, vous gardez un petit peu de saucisse, vous le mettez...
0: Là, vous êtes en train de préparer pour un régiment. Il faudra nous donner les quantités pour une petite famille, au moins pour 4-6 quoi, ou 8.
1: Bah, alors, pour 4 personnes, il vous faudra 2 pigeons environ, une belle épaule d'agneau désossée. Prenez-la désossée chez le boucher, c'est un peu plus facile. Pareil, le pigeon, s'il peut vous le désosser aussi, ce sera peut-être plus simple en effet. Prenez quelques carottes, quelques oignons, 500 grammes de champignons. Un peu d'herbe de Provence, de thym, de romarin, de laurier. Prenez 4-5 saucisses de Toulouse. Donc on va assaisonner la farce. Donc on met un mélange de poivre qu'on a fait. Donc un petit peu de poivre vert, poivre noir, poivre blanc. On a mis un petit peu de poivre de Kerala et de Timut. On a mixé tout ça avec quelques baies rouges.
0: Et là on mélange avec la main, ok, d'accord.
1: Ah ben c'est plus simple avec la main, oui.
0: Là, vous remettez un petit peu de chair à saucisse, c'est ça ?
1: On rajoute un peu de chair à saucisse, voilà, ça va lier un peu plus la farce. Donc là, on prend l'épaule d'agneau, on essaye de l'étaler, de voir s'il y a quelques nerfs qui restent, des fois des morceaux de cartilage. C'est pas très bon à tomber dessus, donc on n'hésite pas à les retirer.
0: Alors là, c'est...
1: De la crépine, donc je l'étale sur mon plan de travail. Donc j'étale mon épaule.
0: On la met au milieu de la crépine.
1: Au milieu de la crépine, je mets ma chair... Au milieu de l'épaule, donc la chair de la farce.
0: Ok. Et on ferme avec la crépine.
1: On va essayer de former tout ça pour que ça reste une sorte de gros pain en fait. Et après, avec de la ficelle à rôtir, on va l'attacher pour que tout se tienne.
0: Ok. Donc alors, qu'est-ce qu'on fait de ce bel agneau tout ficelé là ?
1: Donc là, soit dans notre sauteuse, soit dans notre cocotte. On le saisit des quatre côtés, on récupère ensuite les sucs avec un peu d'eau. Donc dans un plat à rôtir ou dans une cocotte, si vous avez par exemple saisi votre pièce dans la cocotte, vous pouvez garder votre cocotte avec les sucs. On récupère les sucs de cuisson, on met la garniture aromatique, donc carottes, oignons, céleri, tout autour. On arrose avec les sucs de cuisson, un peu d'eau et on le met en cuisson. Donc une première fois 15 minutes, on le retourne, encore 15 minutes. Et ensuite encore 15-20 minutes pour finir la cuisson à cœur.
0: Et on sert ça avec quoi ?
1: Et on sert ça, on peut le faire avec n'importe quel petit légume, ou pourquoi pas avec des flageolets ou des faillots, c'est un peu la tradition, avec l'agneau.
0: Ah, très bien, et ben on met ça au four. À quelle température ?
1: Donc on le met à 170-180.
0: Ok, une cuisson douce.
1: Une cuisson, oui, assez douce. Bon, c'est pas... Nous, on a des fours qui sont assez précis, donc à la maison, ils sont toujours un peu moins, un peu plus, en fonction de la cuisson que vous faites. Si vous connaissez votre four, vous le réglez à peu près 180. S'il chauffe fort, vous le mettez un peu moins. S'il chauffe un peu moins fort, vous le mettez un peu plus. Chacun connaît ses outils de cuisine.
0: Alors, dans toute sa table, je vous avoue qu'on a toujours une petite habitude. C'est au moment de la cuisson, on propose, le temps que ça cuise, bon, on verra un petit peu plus, c'est de mettre une petite chanson, une petite musique, un petit quelque chose qui vous plaît. Alors, qu'est-ce qui vous ferait plaisir ?
1: Alors moi, j'écoute pas mal de musique en occitan, donc j'aime bien le groupe Cucagno et pourquoi pas Lucumpaño de la Bairu.
0: Eh ben, on va mettre ça.

0: Sébastien.
1: Bon bah voilà, ça a l'air cuit, c'est ça?
2: Bah oui, ça a l'air cuit, ça a l'air pas mal. Et ça sent très bon.
1: Mmh. Avec le jus et tout. Oh, ça donne faim. On a le droit de goûter?
2: Oui, on a le droit de goûter, mais normalement c'est réservé pour le jour de Pâques, donc ça sera demain.
1: Bah je reviens moi. Hein.
2: Allez, avec plaisir.
1: Bon alors, est-ce que je peux quand même vous demander un petit récapitulatif de tout ce qu'il nous faut, parce que moi je suis un peu perdu. Hein.
2: En viande, il nous faudra donc, pour 4 personnes, on va partir sur une petite épaule des Ossets, 3 saucisses de Toulouse, 3 belles saucisses de Toulouse, 1 ou 2 bons pigeons, et donc quelques carottes, 1 ou 2 oignons, 1 ou 2 branches de céleri, et environ 500 grammes de champignons. Et on va donc prendre les pigeons, enlever les filets, les hacher pour les mettre dans la farce. On prend une saucisse qu'on coupe en deux, on prend la chair en saucisse pour mettre dans la farce. On prendra aussi les champignons qu'on cuit pour la farce. Ensuite, on prend l'épaule qu'on étale, on met la farce à l'intérieur et on la cuit des quatre côtés avec la crépine qu'on met tout autour. J'ai oublié de dire la crépine au départ. Donc il faut une crépine aussi. Voilà, tout ça se trouve chez le boucher et chez le primeur.
1: Eh ben, merci beaucoup Vincent Andrieux, c'était très instructif. Et je pense que je vais peut-être venir faire un petit tour demain, voir ce qui se passe du côté du Grand Couvent.
2: Ah ben c'est avec grand plaisir.
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0: 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Et bonjour Hervé.
1: Bonjour, comment ça va ?
2: Ça va bien Florence, merci.
1: Ok, alors c'est parti pour ce nouveau Parlons-en de la semaine. Donc un agenda très chargé par ces jours d'été magnifiques qui nous promettent des tonnes d'émotions et de surprises. Et on commence tout de suite par Aventure itinérante en âne du 21 au 27 juillet. C'est un séjour aventure ado qui est proposé par l'organisation, l'association plutôt la Solidaire à Comiac. Un séjour itinérant avec des ânes pour une douzaine d'enfants de 8 à 12 ans. Un itinéraire qui va passer par Estal, Cornac, Saint-Michel-Loubéjou, Loubressac. Et il reste des places encore pour ce séjour, ainsi qu'un second séjour du 1er au 10 août. Alors n'hésitez pas à en parler autour de vous, à l'école, aux amis, aux enfants. Il faut que ces séjours soient remplis et ça vaut vraiment le coup. Et d'ailleurs, pour héberger ces enfants, la même association, La Solidaire, cherche une grange où dormir tous ensemble en cas de mauvais temps ou une zone d'herbe de minimum 50 mètres carrés pour nos compagnons à longues oreilles et pour qu'ils se reposent et se restaurent et l'accès à un point d'eau. Donc, si vous connaissez ou possédez un tel lieu sur votre route et sur la leur surtout, Estal, Cornac, Saint-Michel-Loubéjou et Loubressac, n'hésitez pas à leur proposer de les accueillir. Voilà, donc c'est l'association La Solidaire à Comiac.
2: Très bien. Et aussi à Saint-Céré,
1: oui,
2: le nouveau centre socio-culturel L'Étincelle,
1: ah oui,
2: accueille, ouvre et fait sa porte ouverte le samedi 6 juin.
1: Et oui, c'est génial depuis le temps. Enfin, on attendait quand même ça. C'est un des grands événements de Saint-Céré. Et effectivement, ça sera ce samedi de 10h à 18h en présence de Décibel FM. Et d'ailleurs, on vous propose à cette occasion de venir à notre rencontre. On sera présent l'après-midi sur place voilà, pour recueillir et accueillir vos réactions par rapport à ce nouvel espace, mais également vos idées, vos envies. Venez nous rencontrer donc à L'Étincelle, nouveau centre socio-culturel qui ouvrira donc ses portes samedi 6 juin.
2: Toujours le centre socio-culturel L'Étincelle, ils sont à la recherche de talents.
1: Ah oui, c'est vrai, en fait, pour le 21 juin. N'hésitez pas à les contacter au 07 84 27 52 19. Et on démarre tout de suite sur l'agenda.
2: On y va. Passons au vendredi 15 mai, Florence.
1: Eh oui, avec, pourquoi pas faire un petit tour aussi à Cahors. La Poule aux Potes, c'est une association de Cahors très connue, avec beaucoup de membres et qui, à l'occasion du vendredi 15 mai, investit en fait les docks de Cahors et vous propose une soirée inoubliable. Voilà, ils fêtent leur 10 ans. Alors pourquoi pas faire un petit tour à Cahors, au dock ?
2: Pourquoi pas ?
1: Et pourquoi pas également aller du côté de Gramma ?
2: Oui, au cinéma de l'Atelier, il y a un petit film, je vous propose,
1: Michael Jackson, vous voulez dire ? Ouais, do you mean Michael Jackson ?
2: Voilà, une espèce de biopic de Michael Jackson.
1: Un biopic.
2: Donc c'est l'histoire de sa vie, du petit Michael jusqu'au grand Michael.
1: En passant par celui du milieu.
2: Voilà, en passant par les Jackson 5.
1: Et ouais, tout ça, effectivement, ça fait toujours bien plaisir. Après, la version a fait l'objet de pas mal de critiques. Donc, vous aurez votre propre avis sur ce film qui, en tout cas, parle d'un personnage mythique de la musique mondiale. Il y a Gramma encore. On a encore de la musique. Et cette fois-ci, c'est par le Kersey Noise, une soirée spéciale musique folle organisée par le Chant des Chênes. Vous savez que le Chant des Chênes fait un festival régulièrement sur Cornac chaque année. Cette année, il n'y en aura pas. Mais en remplacement de ce festival, ils organisent des concerts sur tout le territoire. Donc, Gramma, samedi 16 mai, Kersey Noise avec Red Rackham, Substrat, Skiptonic et Greux. GRE, je ne sais pas comment on dit. Mais voilà, allez-y, salle Jean Dumas, c'est à partir de 20h jusqu'à 3h du matin.
2: Mmh. Florence,
1: ouais.
2: Un événement à ne pas manquer,
1: ah.
2: À s'insérer.
1: Ok.
2: Le ballographe.
1: Eh oui, le ballographe, effectivement, organisé, co-organisé en tout cas par Évidence, Fanny Aguado et le Théâtre de l'Usine. C'est une soirée spéciale kitsch que nous réserve cette fois-ci Fanny Aguado. Alors, venez déguiser en ridicule, venez déguiser en on s'en fiche, on s'en fout. Allez-y, faites-vous juste totalement plaisir, c'est quand même l'objectif. Hein, 0% bon goût, 100% second degré et tout ça totalement assumé. Et à cette occasion, en fait, on a décidé de vous expliquer un petit peu plus précisément une partie des activités de cette soirée, puisque l'association L'Orange Fluo y présentera son projet La Tronquière 2040. Et tout de suite, on écoute Marie Dousseau, qui est coordinatrice d'un projet fou qui s'appelle La Tronquière 2040. Alors, en quoi consiste ce projet, Marie, et pourquoi venir le 16 mai à s'insérer dans le cadre du ballographe.
3: Alors ce projet, c'est un pari qu'on a fait avec l'Orange Fluo. En fait, l'Orange Fluo demandait à la compagnie L'Ours à Pied de pouvoir investir le territoire sur du long terme avec un projet qui permettrait de faire des ateliers artistiques autour de la danse, de la musique et du sport. Et donc on a appelé ça La Tronquière 2040, en créant cette fabulation qui nous permet de se dire on va émerveiller le territoire, bouger tous ensemble et se retrouver pour montrer au CIO qu'on est un territoire complètement prêt pour accueillir les JO en 2040.
1: Tout à fait.
3: Donc, tout ça, ça a lieu tout bientôt parce que finalement, on s'est dit qu'on allait faire un clip au lac du Tolerme le 27 juin prochain, donc 2026. Et sur ce clip, en fait, on allait créer une danse collective où le plus de monde serait invité à venir danser. Et donc, c'est comme ça qu'on se retrouve au ballographe, parce que qui dit danse dit forcément bal. Et donc, on s'est appuyé sur des partenaires pour pouvoir transmettre cette danse. Alors, elle existe aussi en tuto sur Internet, sur YouTube, Danse collective La Tronquière 2040. Mais parfois, c'est chouette aussi de pouvoir l'apprendre avec une danseuse directement. Et donc, à savoir le 16 mai prochain, alors on sera à deux endroits différents, parce qu'on sera à la fois sur le festival Plantella à Assier avec nos copains des Clous, et à la fois au Théâtre de l'Usine avec le ballographe avec nos copains de la compagnie Évidence. Et puis, pour prolonger encore l'aventure, on propose aussi une séance d'atelier le jeudi 21 mai au théâtre, toujours de 18h30 à 19h30. Comme ça, ça permet aux gens de pouvoir se mettre là où ils ont envie d'aller et de pouvoir partager l'aventure avec nous.
1: Super, on vous suivra d'ailleurs à l'occasion de votre présence au Théâtre de l'Usine, effectivement, pendant cette semaine. Merci beaucoup Marie, alors rendez-vous pour tous ceux qui veulent apprendre cette danse et participer à ce projet fou, La Tronquière 2040. À très bientôt Marie Dousseau.
3: Merci beaucoup, à bientôt.

0: c'était les Jackson 5. Hein. 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
1: Génial. Merci beaucoup Hervé pour ce petit moment musical. Bienvenue.
0: Ça balance. Hein.
1: Ah, c'est génial. Allez, dimanche 17 mai, que se passe-t-il?
0: C'est au centre équestre. Hein.
1: Oui.
0: Championnat départemental de Hunter, je ne sais pas ce que c'est le Hunter.
1: Bah moi non plus, alors ça va être compliqué. Mais c'est une discipline qui s'apparente au saut d'obstacles. C'est donc au centre équestre de Saint-Jean-la-Gineste, au 251 chemin du Moulicou-Donao. Et venez y participer, venez découvrir ce sport et venez aussi découvrir peut-être ce centre équestre, voilà.
0: Toujours au l'excellent musée Jean Lursa.
1: Des visites insolites pendant tout le mois de mai vous sont proposées. Et oui, une visite guidée, un cabaret poétique, une visite chorégraphique. En bref, trois grands rendez-vous dans le cadre de l'atelier musée Jean Lursa, qui est donc situé au château de Saint-Laurent-les-Tours. Pour ce mois de mai, le nombre de places pour assister à ces événements étant limité, l'inscription est obligatoire sur la page planetlot.fr/programme-planet-lot. Mais alors que se passe-t-il par exemple le 17 mai à 15h?
0: Eh bien, nous avons une visite guidée de l'exposition Le Chant des Étoiles.
1: Avec le street art Speedy Graffito qui dialogue avec l'art de Jean Lursa. Rendez-vous dans cet endroit merveilleux et enchanteur. Et le dimanche 17 mai, à l'église Sainte-Croix du Buissou, pour terminer cet agenda à 16h30, que se passe-t-il, Hervé?
0: Nous avons le concert de restitution du stage. C'est les polyphonies corses sacrées, sous la direction de Muriel Chiaramonti.
1: Oui.
0: Ah, je l'ai bien dit celui-là.
1: Oui. Suivi de chants, de bonnes choses et de bonnes boissons à partager ensemble avec la Maison du Quercy qui organise ce concert. Donc tous les liquides et solides seront les bienvenus, disent-ils. À très bientôt en tout cas pour nous et les chers auditeurs. Merci en tout cas de votre soutien aussi. À très bientôt pour un prochain agenda. Merci Hervé.
0: À bientôt Florence.
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3: On est aujourd'hui à la gare de Biers-Bretenoux pour une manifestation tout à fait spéciale.
4: Alors donc c'est une manifestation pour le maintien du guichet au minimum dans les horaires d'ouverture actuels, ainsi que pour obtenir une meilleure desserte au niveau des trains, pour que ça soit en relation avec les besoins de la population.
3: Donc une belle manifestation, il y a un vrai soutien au niveau de tout le territoire, qu'est-ce que vous en pensez? Vous le sentez?
4: Oui, tout à fait, je pense que les gens se sentent plus concernés qu'à un moment. Bon, c'est peut-être aussi par le fait que le prix du carburant a sérieusement augmenté. Et il se trouve aussi que les élus, eux aussi, se sentent plus concernés. Je pense qu'ils ont des retours peut-être de la population. Et donc, ils essayent de chercher des solutions à travers les transports publics.
3: Oui, parce qu'il y avait la présence de certains élus qui, jusqu'à présent, n'étaient pas forcément en soutien avec cette action. Quelle serait votre réaction par rapport à cela? C'est une bonne chose?
4: Alors oui, tout à fait, bien entendu, puisque en fait, que ce soit au niveau de la région ou au niveau de la SNCF, il faut que ce soit les élus locaux qui portent les revendications. Donc je pense aussi, par le fait qu'il y a eu la présence d'un certain nombre d'élus, c'est qu'il y en a aussi un certain nombre qui n'étaient pas engagés avant et qui sont nouveaux. N'ayons pas peur de le dire, c'est bien ça.
3: Ça donne du poids, en tout cas, à vos revendications et un espoir supplémentaire.
4: Oui, tout à fait, parce que je pense ils n'ont pas l'air de chercher à savoir qui est qui. Je pense qu'en fait, ils pensent en termes de territoire et vraisemblablement, ils ont envie que leur commune puisse vivre en ayant les transports publics pour leurs administrés.
3: Si vous aviez un de ces élus en face de vous, vous lui poseriez quelle question?
4: Quelle question je lui poserais? Savoir s'il va aller jusqu'au bout de sa démarche.
3: Je vous remercie beaucoup. Pourquoi vous êtes là aujourd'hui, monsieur? Qu'est-ce qui s'est passé?
5: Mais nous, c'est la troisième mobilisation qu'on fait depuis le mois de novembre. Il y a un besoin pour la population d'améliorer la mobilité dans ce territoire. Et on a profité des 135 ans de la gare et de la ligne et du chantier de traverse pour faire ce rassemblement, pour montrer que les anciens, ils avaient travaillé pour les générations futures et que nous, on devait continuer à faire exister ce moyen de service public ferroviaire et qui continue longtemps pour nos générations. Et jamais il y en a eu autant besoin qu'aujourd'hui. On se retrouve que beaucoup de gens sont dans la précarité, n'ont pas de véhicule, n'ont pas de moyens pour se déplacer. Et de plus, ça devient très difficile pour se déplacer, même ceux qui ont les moyens à cause pour aller dans les grandes villes. En plus, aller prendre le train à Brive, c'est-à-dire que c'est payé du parcotrain, que des fois le parcotrain est plus cher que le voyage en train. Donc ici, il faut que développer ce transport, quoi.
3: Et vous, qu'est-ce que vous en pensez?
6: Moi, je suis totalement sur la même ligne que Didier. On fait tous les deux partie du comité de défense de la ligne. Moi, je suis étudiant, je suis jeune, je suis aussi alternant à la SNCF. Mais depuis que j'ai l'âge de partir tout seul, j'ai toujours pris le train. Moi, quand je pars en vacances, je pars pas en voiture, je pars en train. Il y a deux semaines de ça, je suis descendu à Nîmes en partant de Bretenoux et en passant par Neussargues et par Béziers. Et je peux vous dire qu'il y a ces lignes-là qui sont complètement délaissées. On a des gares qui sont dans un état lamentable. Et on a vraiment pas envie. Ça commence à devenir comme ça chez nous. On a vraiment pas envie que ça devienne pareil que sur ces lignes-là. On sait comment ça commence, on sait comment ça finit. Parce qu'on avait des camarades qui étaient là aujourd'hui du collectif Bobsil et du collectif Angoulême. C'est deux lignes qui ont fermé faute d'entretien et on veut pas que ça nous arrive à nous aussi. On est de plus en plus. On veut nous fermer notre guichet, on veut nous réduire les horaires de notre guichet. Au début de l'année, on nous disait qu'on allait nous le fermer. Ensuite, on a dit on va réduire les horaires. Finalement, on ne sait pas qu'est-ce qui va y arriver. Donc effectivement, on est assez en colère et on était là aujourd'hui dans un moment festif pour fêter 135 ans, et on espère pouvoir, dans 135 ans, refêter l'anniversaire de la gare.
3: Mais est-ce que c'est pas un peu déjà trop tard, en fait, d'essayer de maintenir vivante cette gare, alors que dans d'autres régions, les gares sont carrément utilisées maintenant pour d'autres activités. On laisse repousser l'herbe. Enfin, elles sont plus du tout utilisables, en fait.
6: Mais alors, moi, je vais vous expliquer. Depuis petit, moi j'ai 20 ans, depuis tout petit, et bien, chaque année à l'école, on refait le même programme sur l'écologie. On nous parle d'écologie, on nous dit que l'écologie et l'avenir, c'est le train. Et depuis que je peux prendre le train, je me rends compte qu'en fait, rien n'est fait politiquement pour avoir des trains qui correspondent aux besoins et pour avoir des gares accueillantes. Une gare, c'est utile, parce qu'on nous dit, oui, la gare, il n'y a plus personne qui va au guichet. Déjà, c'est pas vrai. Le problème du guichet, c'est qu'on n'a plus aucun service au guichet. Moi, je suis bénévole au Secours Pop, j'ai voulu amener les petits en Dordogne avec le train. Et bien, c'est impossible d'aller au guichet de demander un tarif de groupe, ils ne les font plus, il faut les faire en ligne. Enfin, c'est inexplicable comme c'est compliqué. On doit passer par des services, appeler des services qui sont à l'autre bout de la France. À l'arrivée, on n'y arrive pas. Avec des tarifs qui n'ont rien à voir avec le prix des bus, donc on ne peut pas s'en sortir comme ça. Et une gare, c'est utile parce qu'une gare, c'est pas un abribus. Quand il fait froid l'hiver, on est bien content à Breton d'avoir une gare ouverte et de pouvoir rester au chaud pour attendre le train. Une gare, c'est utile à toute la population, et une gare, c'est un endroit où il doit y avoir du service. Dans les années 80, à la gare de Biars, on louait des vélos, il y avait des consignes pour les voyageurs, on développait des affiches touristiques pour faire en sorte que les gens prennent le train. Maintenant, mais on délaisse tout ça, on a le minimum d'entretien qui est fait, quand il y en a, parce que Biars, on est encore un peu préservé par rapport aux autres. Et alors nous, on n'est pas contre le fait de laisser pousser l'herbe, hein. Seulement il faut la couper de temps en temps. J'en entends qui disent, oui, le problème, c'est qu'on n'a plus de pesticides sur les lignes. Le problème, c'est pas les pesticides, c'est que si on arrête les pesticides, il faut mettre des agents derrière pour entretenir les voies. Moi, j'ai rien contre un quai enherbé, mais à condition qu'on coupe l'herbe. Parce que quand l'herbe commence à nous arriver aux genoux, c'est problématique. Quand on a des gens qui arrivent en poussette ou des personnes âgées qui ont du mal à sortir, ça va pas du tout, quoi. On veut des gares qui soient vivantes, accueillantes et fleuries. D'ailleurs, on est en train de préparer le fleurissement de la gare pour cet été, pour qu'on ait une gare qui soit accueillante et cet été avoir une belle gare à Bretenoux.
3: Un contact ou pour vous suivre vos actions et vous rejoindre.
6: Alors, on a une adresse mail, donc vous n'hésitez pas à nous envoyer des messages, que vous souhaitiez rejoindre le comité et notre lutte, ou bien si vous avez des infos à faire remonter, notamment si vous prenez le train et que vous avez des problématiques rencontrées, n'hésitez pas à nous écrire à comité.brive.bx.aurillac@gmail.com. Pour nous rejoindre, le mieux, c'est d'écouter Décibel FM.
3: Très bien, merci à vous, merci beaucoup.
6: Merci.
3: Monsieur Montal, comment s'est passée cette nouvelle manifestation?
7: C'était une nouvelle manifestation, c'est bien passé, puisqu'on n'était pas moins de 130, hein, d'après les renseignements territoriaux, donc c'est un vrai chiffre, quoi. Non, c'était une belle manifestation pour les 135 ans de la gare, de la ligne. Il y avait des élus, notre député, Christophe Proença, était là, a pris la parole, il y a eu des prises de parole pour resituer historiquement la gare, la ligne, et aussi des prises de parole avec des vraies revendications et poser les vrais problèmes, quoi.
3: Les vraies revendications, qui sont concrètement ?
7: Les vraies revendications sont pour la ligne, qu'au moins tous les trains déjà s'arrêtent à toutes les gares, hein, de Aurillac à Brive, ce qui n'est pas le cas aujourd'hui. Les gares de Puybrun, les gares de bétail sont omises, quoi. Les trains ne s'arrêtent pas. Et qu'il y ait plus de trains en correspondance correcte en gare de Brive et en gare d'Aurillac.
3: Et peut-être aussi moins d'annulations de dernière minute.
7: Oui, des annulations de trains qui se passent souvent les dernières minutes, qui sont déprogrammées au dernier moment, les usagers. Ils en ont ras la casquette de cette situation, et c'est vrai que c'est un vrai problème.
3: Bah oui, parce que ça grève la confiance qu'on peut avoir en les trains, et du coup on opte pour la voiture.
7: Oui, tout à fait. Les voyageurs, les usagers se retournent vers un autre moyen de locomotion, et en l'occurrence la voiture. Quand on sait le prix du carburant à l'heure actuelle, c'est un vrai problème financier pour les ménages et pour les usagers qui veulent se déplacer d'un point à un autre, oui.
3: Quelle sera la prochaine étape de cette action qui suit son cours et qui est très régulière et qui prend de l'ampleur?
7: Oui, aujourd'hui, il y avait de nombreux élus, de nombreux maires du bassin, de Bretenoux-Biars, et il s'est parlé d'un créer un collectif d'élus pour bien faire remonter les problèmes et que les problèmes soient peut-être enfin pris en compte. Où le problème ici, la gare se situe sur trois régions et les régions se renvoient, on voit bien la balle l'une à l'autre. Et il faudrait vraiment prendre le problème à la base et un vrai collectif d'élus quoi, pour faire réagir.
3: Si vous aviez une question à poser à un des élus, par exemple M. Provençal, notre député, que lui demanderiez-vous ?
7: Ben, ce matin, M. Provençal était là, il a pris la parole, il a dit qu'il défendait les gares. Bon, nous, on est bien sûr. On est avec lui, il est avec nous, mais bon, il faudrait qu'il soit peut-être un peu plus à l'offensive, notamment pour la défense de son territoire, de la deuxième circonscription, pardon, au niveau du ferroviaire et au niveau des services publics.
3: D'accord, voilà. Pensez qu'il n'est pas assez offensif ?
7: Ben écoutez, peut-être qu'il l'est, mais bon, pour l'instant, les actes sont là, quoi. Donc, on aimerait qu'il soit plus offensif, oui, vraiment, pour défendre au plus près son territoire. Merci.
3: Vous avez des nouvelles personnes qui vous suivent et qui vous soutiennent. Vous avez vu une différence par rapport à avant les élections?
5: Oui, tout à fait. On a des nouveaux maires là, des nouvelles communes là, et notamment celles qui sont proches de la ligne, qui sont traversées par la ligne. Et souvent, c'est des jeunes maires qui sont confrontés aux problèmes de la mobilité dans leur milieu familial, soit leurs enfants ou par eux-mêmes ou n'importe. Donc ça, c'est très important. Et aujourd'hui, à Cauval-d'Or, il y a 36 nouveaux maires sur 77. Donc il peut y avoir une nouvelle dynamique et on l'a ressenti et justement parce que sur le PLUH, le plan local d'urbanisme de Cauval-d'Or, il y a des erreurs. Justement, la gare de Bretonneau-Biard, ça n'est pas marqué. Ça, il y a les gares de Gramat, Saint-Denis-Prémartel, Souillac, ça, et il n'y a pas Bretonneau-Biars. Il y a des erreurs dans la mobilité, donc on espère que ça va changer et on a bon espoir que ça change.
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1: À mardi, Dorothée. Bonjour, Dorothée.
2: Bonjour, Hervé.
1: Alors, comment allez-vous bien aujourd'hui?
2: Ça va très bien avec ce beau printemps, Hervé. Je suis en pleine forme.
1: Formidable. Alors, aujourd'hui, vous allez nous parler de...
2: Je vais vous parler d'un petit arbre, un arbuste, que le sureau noir.
1: Ah, le sureau noir. Oh, je connais ça.
2: Oui, alors, vous le connaissez parce qu'on le voit, il est très très présent chez nous, dans notre région. Et en ce moment, il est magnifique, il est tout fleuri avec des belles ombelles blanches.
1: Ça sent très très bon, effectivement.
2: Oui, l'odeur est assez forte. Certains diront entêtante, mais c'est un de ses principaux atouts pour moi.
1: D'accord, bien. Alors, qu'est-ce qu'on a besoin de savoir sur le sureau noir ?
2: Alors, le sureau noir, bah, c'est une plante qu'on trouve à l'état sauvage. Du coup, certains auraient envie de le supprimer de leur jardin. Et pourtant, c'est un arbre aux multiples vertus.
1: Ah, je sais qu'il sent bon. Je sais qu'il y a, moi, qui ai quelques abeilles ou quelques ruches plutôt.
2: Mais oui, c'est une plante indigène. C'est une plante de chez nous, hein. Donc, il faut absolument la garder. C'est un arbuste qui est rustique, qui va résister au gel. C'est un arbuste à feuilles caduques, il perdra ses feuilles pendant l'hiver, mais il a la faculté de pousser extrêmement rapidement.
1: Ah bah c'est donc si on a besoin de le rabattre un peu, il va vite repousser.
2: Oui, alors il a pas besoin, c'est vraiment un arbuste facile, il a pas besoin d'être taillé pour l'entretenir correctement. Si vous avez la place, vous le laissez se développer, il peut monter haut, ça peut atteindre 10-12 mètres. Hein.
1: Ah quand même.
2: Oui, quand même. On l'appelle l'arbre aux fées en Bretagne.
1: Ah, au fait.
2: Oui, parce qu'il a de multiples vertus. On va en parler plus tard. C'est surtout le sujet c'est surtout mon sujet aujourd'hui, les utilisations qu'on peut faire des fleurs et des baies. Et donc multiples vertus. Il est utilisé pour ses vertus médicinales, pour ses vertus culinaires. Et c'est aussi un très très bon allié écologique dans nos jardins. Les fleurs sont extrêmement mellifères. Et les baies sont très appréciées des oiseaux.
1: Ah, donc c'est une plante bien complète, on va dire.
2: C'est une plante bien complète. Pour couronner le tout, les feuilles, si vous avez des feuilles, c'est un très bon activateur de compost.
1: En purin ?
2: Non, vous mettez les feuilles. Si vous avez taillé votre sureau, vous intégrez les branches dans votre compost, ça va accélérer sa décomposition fraîche. Après, oui, on peut aussi faire un purin de sureau. Vous avez tout à fait raison, vous pouvez mettre la technique habituelle. Vous mettez 1 kg de feuilles de sureau dans 10 litres d'eau, vous attendez que ça macère pendant 6 jours, vous filtrez, vous le pulvérisez, et les pucerons détestent ce produit.
1: Ah, et ben voilà, ça c'est formidable.
2: Voilà, donc vraiment un arbuste que moi j'aime beaucoup, beaucoup.
1: Alors, qu'est-ce qu'on peut faire avec, parce qu'en ce moment c'est les fleurs, donc il y a des fleurs partout.
2: Oui, et c'est le moment de les cueillir. Alors le moment idéal pour le cueillir, c'est quand il y a le pollen. Donc si vous cueillez les fleurs et que vous avez un peu de jaune sur les mains, c'est vraiment, vous êtes au bon moment, au bon endroit. C'est le moment de le cueillir.
1: Et qu'est-ce qu'on en fait ?
2: Alors, bah, plein de choses. Moi, personnellement, je vais vous donner mon petit truc, mon petit remède contre l'hiver. C'est que je cueille les fleurs en ce moment. Je les mets à sécher. Alors, soit au soleil, si on a des belles journées ensoleillées, soit dans un four à température très, très douce, hein, 50, 60 degrés. Vous les mettez bien à sécher et ça vous fera une tisane absolument excellente pour la santé pendant l'hiver.
1: Oui, c'est à quoi comme tisane, les effets?
2: Alors, les fleurs de sureau contiennent des antioxydants. Ça va vous permettre d'avoir un très bon soutien pour votre organisme pendant l'hiver, pour tous les petits rhumes, les petites grippes que vous pouvez avoir. Voilà, c'est vraiment, ça va renforcer votre immunité et c'est un gros atout santé.
1: Ah ouais, donc alors l'hiver, c'est des petites infusions à la fleur de sureau, et début de printemps, c'est qu'est-ce qu'on fait? Ah, j'aime bien ça, la sève de bouleau.
2: La sève de bouleau. Ouais. Alors là, on est passé à autre chose. Moi, non, c'était non. Le sureau, mon sujet. Hervé, vous suivez pas du tout aujourd'hui.
1: Non, mais j'étais en train de voir chronologiquement.
2: Ouais, mais on se disperse. Non, mais on reste sur le sureau. Alors, si vous voulez faire quelque chose de rafraîchissant, vous utilisez les fleurs fraîches et vous faites une bonne limonade.
1: Ah, et alors comment on fait la limonade?
2: Alors, vous prenez, je vais vous donner quelques indications, les quantités. Vous prenez 6 ombelles. Les ombelles, c'est la forme de la fleur, hein, donc 6 fleurs. Vous mélangez avec 10 litres d'eau, 1 kg de sucre de canne blond, 2 citrons jaunes et 1/4 de vinaigre de vin blanc. Donc en fait, il faut porter l'eau à ébullition, vous coupez le feu, vous ajoutez le sucre, les fleurs, le vinaigre de vin et le citron coupé en tranches. Vous mélangez. Au bout de 15 minutes, vous mélangez bien, hein, pendant 10 minutes, 15 minutes, vous mélangez pour que tout ça...
1: Pour dissoudre le sucre.
2: Voilà, exactement. Au bout de 15 minutes, vous allez couvrir votre récipient avec un couvercle, pas de manière hermétique, hein, parce que ça risquerait de faire une fermentation. Vous couvrez avec un couvercle et là, vous laissez macérer pendant 3 jours. À la température ambiante, en n'oubliant pas de mélanger un peu tous les jours, 2-3 fois, vous mélangez. Au bout de 3 jours, vous allez filtrer et vous allez mettre cette bonne limonade en bouteille au frais. Alors au frais, pourquoi? Parce que c'est de la limonade, il va y avoir une fermentation. Si vous laissez votre mixture à la température ambiante, vous risquerez d'avoir une explosion au moment où vous ouvrirez vos bouteilles. Donc, vous mettez bien au frais.
1: D'accord.
2: Voilà.
1: Alors, qu'est-ce qu'on peut faire d'autre avec? Alors là, on a vu la limonade, c'est sucré, ben, c'est pas mal.
2: Alors, j'ai jamais essayé, mais j'ai trouvé une bonne recette sur un site qui s'appelle La Maison du Sureau. D'ailleurs, si vous voulez retrouver toutes les recettes dont je vous parle, je vous conseille d'y aller. La Maison du Sureau, donc un site très instructif. Donc, j'ai vu qu'on pouvait faire du champagne de sureau, figurez-vous.
1: Du champagne.
2: Et oui, carrément. Carrément. Alors, pour faire, c'est un vin pétillant, apparemment, qui est très apprécié. C'est pareil, ça se fait à partir des fleurs fraîches de sureau. Alors là, il faut avoir une bonbonne en verre, genre les Dames Jeanne, vous voyez, ces grosses bonbonnes en verre de 20 litres. Voilà. Donc, vous mélangez 3 litres de vin blanc moelleux, 250 g de sucre de canne blond, 30 centilitres d'alcool à 90.
1: L'alcool à 90?
2: Oui. Alors, ça devient compliqué d'en trouver de l'alcool à 90. Donc, on va le remplacer par de l'eau de vie.
1: D'accord.
2: Voilà. Et 30 ombelles de fleurs de sureau. Vous allez laisser reposer tout ça 5 jours. Au bout de 5 jours, vous filtrez, vous mettez en bouteille avec un bouchon hermétique. Vous attendez 3 mois.
1: Ah, quand même.
2: Eh oui, quand même. Ah oui, hein, le vin, hein, il faut lui laisser le temps de s'exprimer, n'est-ce pas? Et là, vous aurez un champagne de sureau.
1: Eh ben, je vais essayer, mais je rappelle quand même à nos auditeurs que l'abus d'alcool est dangereux pour la santé, donc c'est à consommer avec modération.
2: Voilà, exactement. Alors, je vous conseille d'aller sur le site La Maison du Sureau, vous trouverez plein d'autres recettes très intéressantes, notamment des recettes avec les baies. Les fleurs vont devenir des baies, qui seront d'abord vertes, puis vont être noires, d'où son nom de sureau noir d'ailleurs. Et avec ces baies, on peut faire du vin, de la confiture, du sirop, tout un tas de choses.
1: Voilà. Okay. Et il faut c'est cru, c'est cuit, tout est cuit.
2: Et tout est cuit, oui, il y a une toxicité, les baies, si on les consomme crues, peuvent être un peu toxiques, pas trop, mais un peu, c'est-à-dire des petits dérèglements intestinaux. Alors, à ce propos, il faut pas confondre le sureau noir dont on vient de parler, donc qui est un arbuste, voire un petit arbre, avec une plante qui s'appelle le sirop yèble.
1: Oui.
2: Le sirop yèble.
1: D'accord.
2: Il pourrait y avoir un risque de confusion dangereux, parce que là, pour le coup, les baies sont très toxiques. Alors, pour être sûr de ne pas se tromper, le sureau yèble, donc celui qui n'est pas bon, ben ce n'est pas un arbuste, c'est une herbacée. C'est-à-dire qu'il ne va jamais faire de bois et il n'excédera jamais 1,80 m de hauteur. La deuxième chose pour la distinguer, le distinguer sirop-yèble du sirop noir, c'est que le sirop-yèble fera ses fleurs beaucoup plus tard. Il va faire ses fleurs en juillet-août, alors que le sirop noir, c'est en ce moment, c'est mai-juin.
1: D'accord.
2: Voilà. Donc, mai-juin, là, il n'y a aucun problème. Si vous voyez des fleurs, c'est forcément un sirop noir.
1: Et puis les feuilles de sirop noir, ils ont vraiment une odeur très spécifique. Hein.
2: Oui, le sirop-yèble, l'odeur est un peu plus désagréable. On n'a pas du tout envie d'en faire quelque chose avec. Mais voilà, je voulais quand même préciser cela pour nos auditeurs. Autre contre-indication de toutes ces bonnes recettes, attention pour les femmes enceintes, pour les femmes qui allaitent, pour les jeunes enfants. Voilà, je suis pas sûre que ce soit très indiqué de consommer du sirop, et également les personnes qui souffriraient de diabète, parce qu'il y a un risque, le sirop entraînerait un trouble du traitement par l'insuline. Voilà.
1: Ok, bon, mais il nous reste à les cueillir, les fleurs.
2: Voilà, à les cueillir maintenant, c'est le moment, vous le séchez pour vos tisanes de cet hiver, ou alors vous tentez une petite boisson rafraîchissante avec les fleurs fraîches.
1: Eh ben, la limonade me fait très envie, Dorothée.
2: On va essayer ça tout de suite, Hervé. Qu'est-ce que vous en dites?
1: Eh ben, on va aller sortir, puis on va aller se promener.
2: Allez, c'est parti.
1: Bon. Eh ben, Dorothée, je passerai vous voir mardi, si vous voulez bien.
2: Eh ben, toujours avec plaisir, Hervé.
1: Ben, le plaisir est partagé. C'était les conseils de Dorothée. Retrouvez-nous tous les mardis à 13h. Rediffusion le dimanche et le lundi à 16h.
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Des îles avec deux grands noms, Ana Carolina et Seu Jorge, dans un morceau issu de leur quatrième album paru en 2005, enregistré en public, et ça s'appelle Garganta.

Notre deuxième étape se fera au Pérou en compagnie de Pelo do Ambrosio, qui est né en 1965 dans son pays, qui fait plein de chansons, dont son premier tube, Les Roses des Tilles, Loin de Ti. C'est un morceau extrait de cet album qui s'appelle, alors cette fois-ci, Juntito a Ti. 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

Séville, une jeune passionnée de musique. Elle a commencé son voyage musical avec une guitare et son téléphone. En enregistrant des interprétations de chansons d'autres artistes, elle a partagé ses vidéos sur les réseaux sociaux avec quelques personnes qui la suivaient et ça a explosé. C'est comme ça qu'elle s'est fait connaître. Elle s'appelle Marta Santos et elle va vous interpréter Séville.

0: Santos et à venir une histoire de chicha et de limona. Alors la chicha, c'est une boisson fermentée qui était distillée bien avant l'arrivée des Espagnols. Elle est à base de maïs et c'était la boisson des dieux qui rendait fous les Espagnols en Amérique, raconte-t-on. Ni chicha ni limona, c'est aussi une expression. Limona, c'est la limonade. Cette expression, ni chicha ni limona, serait l'équivalent de médio ou sans substance, c'est-à-dire quand on te parle de quelque chose ou de quelqu'un avec une connotation plutôt négative. Cette expression, nous allons la retrouver avec le grand chilien Víctor Jara, une chanson qu'il a écrite en 71, c'est-à-dire 2 ans avant d'être exécuté par la junte au pouvoir. La traduction: approche-toi ici où le soleil brille, et si tu as déjà l'habitude de faire des cabrioles, eh bien ça ne te fera pas de mal d'être au cœur de l'action. 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La fête a déjà commencé et l'ambiance s'échauffe. 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Les choses avancent et ne comptent pas revenir en arrière. 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

à venir, un orchestre en 2009 à Buenos Aires avec 15 musiciens et musiciennes. Il s'agit de la Delio Valdés en compagnie pour le titre qui va suivre d'une chanteuse qui est née en Uruguay en 77, actrice également Natalia Oreiro, le titre Cumbia de los Dos.

pour continuer une chanson écrite pour un film qui s'appelait un film franco-italien, Morir de Amor. L'histoire d'amour entre une professeure à une époque où on ne rigolait pas avec ces choses-là. Donc une professeure de français qui avait la trentaine et un de ses élèves qui avait 17 ans. Ça, c'était pendant les événements, comme on appelle ça maintenant, de mai 68. Rappel à cette époque, la majorité, c'était 21 ans. Ils tombent amoureux l'un de l'autre, mais les parents du jeune garçon ne le voient pas comme ça et portent plainte pour détournement de mineurs. La professeure est emprisonnée, le jeune est envoyé loin en pension et le drame se poursuit. Après un an de prison, la professeure se suicide. Et ça donne une chanson, Mourir d'aimer, une chanson écrite et interprétée par Charles Aznavour. Et en voici une version en espagnol par Compay Segundo en compagnie du dit Charles Aznavour. Mourir d'amour.

On va continuer le voyage pour El Mundo Latino avec Barro Fondo, un groupe de musique qui est basé à Rio de la Plata. Il est composé, ce groupe de musique, d'Argentins et d'Uruguayens. Ils sont 8, avec comme objectif de proposer une version plus contemporaine du tango. Il est né en 2000, ce projet expérimental en studio, et tout de suite c'est le succès, alors ils ont continué. Barro Fondo se définit comme un collectif, car tous les membres du groupe mènent en parallèle une carrière solo.

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1: Deuxième arrêt au Brésil avec un auteur, compositeur, interprète, Alceu Valença, qui fait ses débuts sur la scène au début des années 70 en mélangeant le rythme du nord-est de son pays et des sons de rock avec un peu de guitare électrique et de synthétiseur, bien entendu. Il avait découvert le rock à l'âge de 10 ans et il s'était pris de Little Richard et de Ray Charles. Alors il passe d'abord son diplôme de droit en 70 et puis décide de devenir chanteur d'abord dans un groupe Tamarinira Village et 2 ans plus tard de sortir son premier album. Alceu Valença, c'est les Sao.

À venir, un cha-cha-cha proposé par un artiste né en Suède, de parents uruguayens. Il est batteur également connu pour ses 9 années de participation au sein d'un groupe de métal suédois, puis d'un autre groupe qui s'appelait Soen. L'artiste, c'est Martin Lopez. Le morceau, alors c'est pas du métal, c'est un cha-cha-cha. L'album s'appelait Bailamos Cha-Cha-Cha et le titre également.

Après ce cha-cha-cha, on va continuer avec César Mora, musicien et acteur de Colombie, Daniel Angel, une chanteuse de Colombie, Juan José Salazar, musicien, ingénieur du son et producteur et colombien, et Ricardo Pardo, colombien, vous l'aurez compris, on fait un petit tour en Colombie avec ce titre, Canela.

0: continuer le Marimba Orchestra Maya Excelsior, un groupe né en 94 au Guatemala. Alors le titre qui s'appelle Yo te invito a bailar, et je vais vous laisser écouter à voir si vous reconnaissez la version originale.
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Alors, est-ce que vous avez reconnu la version originale de Yo te invito a bailar avec de la marimba? Eh bien, c'était un des titres de John Travolta. Pour ceux qui l'avaient trouvé, vous avez gagné. On continue en Colombie avec la Sonora Dinamita, un groupe de cumbia qui voit le jour en 60 grâce à l'idée de Lucho Argen pour un de leurs derniers titres paru en 2024, Mambo.

Et pour terminer, alors ils sont cinq, ils viennent du Pérou. Il y a Cielo Torres, Yahira Presencia, Ami Gutiérrez, Brunella Torpoco, Paola Arias. Pour vous interpréter un titre enregistré en 2025, c'est

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Hola, hola, bienvenido dans ce Por el Mundo Latino. On débute le voyage comme d'habitude au Brésil avec un auteur, compositeur, interprète qui a vécu de 1945 à 1989, un pionnier du rock. Il commence par se forger une culture impressionnante grâce aux livres piochés dans la bibliothèque de son papa, souvent considéré en avance sur son époque, comme l'atteste son œuvre musicale. Cependant, il n'abandonnera jamais ses racines, les racines issues de sa culture nord-est du Brésil. Habitant à côté du consulat américain, il découvre également le rock'n'roll grâce aux chansons d'Elvis Presley ou de Jimi Hendrix. Il commence sa carrière puis décide de faire un arrêt après un premier disque qui est un échec. Conséquence, son producteur refuse d'en enregistrer le suivant. Mais, alors j'ai peut-être oublié de vous dire son nom, il s'appelle Raoul Seixas, donc Raoul sait ce qu'il veut, il profite d'une absence du producteur pour enregistrer lui-même le deuxième. S'ensuit un licenciement, il continue et en 73 obtient enfin le succès avec un de ses titres qui critique la société et la classe moyenne. Alors, comme il sort ce disque pendant la dictature qui a cours au Brésil, cela lui vaut un séjour en prison et il s'exile dès qu'il peut aux USA pour pouvoir continuer. Et tout au long de sa carrière, eh bien, il est souvent irrévérencieux et ironique envers la société, en y mêlant cependant

de l'humour et des messages subtils à double sens. Il intègre également des touches de rythme traditionnel du Nord-Est, région à laquelle il est toujours resté fidèle dans toutes ses compositions. Raoul Seixas, mais où, ami

En 81, en Équateur, elle est chanteuse, parfois actrice et danseuse également. Elle mélange rythme, pop et latin, créant un son qui donne envie de danser. Elle a une voix assez particulière et riche, et ses textes sont remplis de sensibilité. Elle s'appelle Pamela Cortez et elle va vous interpréter Dicen.

Power à présent, qui est né en 70 grâce au bassiste Jesus Tuey Castro. C'était pas joué peut-être au début, puisque Jesus Castro commence par étudier la médecine avant de se lancer avec le trompettiste Luis César Ayala dans un groupe musical, le Puerto Rican Power.

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1: On va s'arrêter au Mexique pour un projet de musique ranchera proposé par Lucía Hernández en 2018 à San Luis Potosí, l'état dont elle est originaire. L'objectif principal de ce projet est donc de faire connaître cette musique et les grands compositeurs de ce style de musique. Lucía Hernández, Amor Eterno.

Une référence du Quattro vénézuélien, à présent une référence au niveau mondial. Eduard Ramirez, accompagné de Rafa Pino, compositeur et chanteur pour El Aguacate, l'avocat.

À venir, le tango, un tango interprété par Esteban Morgado, le tango c'est Nostalgia, une composition de Juan Carlos Cobian et des paroles de Enrique Cadicamo.

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1: Nous allons retrouver, venu de Colombie, Medardo Padilla et son conjunto pour un morceau qui s'appelle La Guaracha.
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Medardo Padilla y La Guaracha à venir et de nouveau au Brésil, enfin presque, pour y retrouver Lisa Ono. Alors je dis presque parce qu'elle est nippone brésilienne. Elle est chanteuse et guitariste. Elle est née à Sao Paulo en 62 et s'est installée à Tokyo avec sa famille à l'âge de 10 ans. À partir de là, elle partage son temps entre le Japon et Rio de Janeiro, commence à chanter et à jouer de la guitare. Elle a 15 ans. Entame sa carrière de chanteuse pro de bossa nova en 89, obtient un très grand succès au Japon en popularisant ce genre musical. Je vous propose

Chambao, un groupe espagnol de musique électronique et de flamenco, né en 2002 à Malaga, en Andalucía, qui a joué de 2002 à 2018 et puis qui a recommencé il n'y a pas si longtemps que ça, Mañana.

1967 au Pérou. Il s'appelle William Luna. Il est compositeur, arrangeur, producteur et chanteur. Et il va vous interpréter Yenes Ibarra.

0: William Luna. Allez, les authentiques décadents, à présent un groupe de rock argentin formé en 86 par Gucho, Nito y El Frances. Ils jouent du ska, du rock, de la cumbia, du candombé, du boléro, etc. Formant un style bien à eux, en compagnie pour le titre à venir Amor par Mon Laferte.
1: Para la próxima canción, tengo el placer de presentarles desde Chile, a la señorita Mon Laferte.

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2: On est aujourd'hui à la gare de Biers-Bretenoux pour une manifestation tout à fait spéciale.
3: Alors donc c'est une manifestation pour le maintien du guichet au minimum dans les horaires d'ouverture actuels, ainsi que pour obtenir une meilleure desserte au niveau des trains, pour que ça soit en relation avec les besoins de la population.
2: Donc une belle manifestation, il y a un vrai soutien au niveau de tout le territoire, qu'est-ce que vous en pensez, vous le sentez ?
3: Oui, tout à fait, je pense que les gens se sentent plus concernés qu'à un moment. Bon, c'est peut-être aussi par le fait que le prix du carburant a sérieusement augmenté, et il se trouve aussi que les élus, eux aussi, se sentent plus concernés. Je pense qu'ils ont des retours peut-être de la population, et donc ils essayent de chercher des solutions à travers les transports publics.
2: Oui, parce qu'il y avait la présence de certains élus qui, jusqu'à présent, n'étaient pas forcément en soutien avec cette action. Quelle serait votre réaction par rapport à cela ? C'est une bonne chose ?
3: Alors oui, tout à fait, bien entendu, puisque en fait, que ce soit au niveau de la région ou au niveau de la SNCF, il faut que ce soit les élus locaux qui portent les revendications. Donc je pense aussi par le fait qu'il y a eu la présence d'un certain nombre d'élus, c'est qu'il y en a aussi un certain nombre qui n'étaient pas engagés avant et qui sont nouveaux. N'ayons pas peur de le dire, c'est bien ça.
2: Ça donne du poids en tout cas à vos revendications et un espoir supplémentaire.
3: Oui, tout à fait, parce que je pense ils n'ont pas l'air de chercher à savoir qui est qui. Je pense qu'en fait, ils pensent en termes de territoire et vraisemblablement, ils ont envie que leur commune puisse vivre en ayant les transports publics pour leurs administrés.
2: Si vous aviez un de ces élus en face de vous, vous lui poseriez quelle question ?
3: Quelle question je lui poserais ? Savoir s'il va aller jusqu'au bout de sa démarche.
2: Je vous remercie beaucoup. Pourquoi vous êtes là aujourd'hui, monsieur ? Qu'est-ce qui s'est passé ?
4: Mais nous, c'est la troisième mobilisation qu'on fait depuis le mois de novembre. Il y a un besoin pour la population d'améliorer la mobilité dans ce territoire. Et on a profité des 135 ans de la gare et de la ligne et du chantier de traverse pour faire ce rassemblement, pour montrer que les anciens, ils avaient travaillé pour les générations futures, et que nous, on devait continuer à faire exister ce moyen de service public ferroviaire et qui continue longtemps pour nos générations. Et jamais il n'y en a eu autant besoin qu'aujourd'hui. On se retrouve que beaucoup de gens sont dans la précarité, n'ont pas de véhicule et ça, n'ont pas de moyens pour se déplacer. Et de plus, ça devient très difficile pour se déplacer, même ceux qui ont les moyens à cause pour aller dans les grandes villes. En plus, aller prendre le train à Brive, c'est-à-dire que c'est payé du parcotrain, ça, que des fois le parcotrain est plus cher que le voyage en train. Donc ici, il faut que développer ce transport, quoi.
2: Et vous, qu'est-ce que vous en pensez ?
5: Moi, je suis totalement sur la même ligne que Didier. On fait tous les deux partie du comité de défense de la ligne. Moi, je suis étudiant, je suis jeune, je suis aussi alternant à la SNCF. Mais depuis que j'ai l'âge de partir tout seul, j'ai toujours pris le train. Moi, quand je pars en vacances, je pars pas en voiture, je pars en train. Il y a deux semaines de ça, je suis descendu à Nîmes en partant de Bretenoux et en passant par Neussargues et par Béziers. Et je peux vous dire qu'il y a ces lignes-là qui sont complètement délaissées. On a des gares qui sont dans un état lamentable. Et on a vraiment pas envie. Ça commence à devenir comme ça chez nous. On a vraiment pas envie que ça devienne pareil que sur ces lignes-là. On sait comment ça commence, on sait comment ça finit, parce qu'on avait des camarades qui étaient là aujourd'hui du collectif Bobsil et du collectif Angoulême. C'est deux lignes qui ont fermé faute d'entretien, et on veut pas que ça nous arrive à nous aussi. On est de plus en plus, on veut nous fermer notre guichet, on veut nous réduire les horaires de notre guichet. Enfin, au début de l'année, on nous disait qu'on allait nous le fermer. Ensuite, on a dit on va réduire les horaires. Finalement, on ne sait pas qu'est-ce qui va y arriver. Donc effectivement, on est assez en colère, et on était là aujourd'hui dans un moment festif pour fêter 135 ans, et on espère pouvoir dans 135 ans, refêter l'anniversaire de la gare.
2: Mais est-ce que c'est pas un peu déjà trop tard, en fait, d'essayer de maintenir vivante cette gare, alors que dans d'autres régions, les gares sont carrément utilisées maintenant pour d'autres activités. On laisse repousser l'herbe. Enfin, elles sont plus du tout utilisables, en fait.
5: Mais alors, moi, je vais vous expliquer. Depuis petit, moi j'ai 20 ans, depuis tout petit, et bien, chaque année à l'école, on refait le même programme sur l'écologie. On nous parle d'écologie, on nous dit que l'écologie et l'avenir, c'est le train. Et depuis que je peux prendre le train, ben, je me rends compte qu'en fait, ben, rien n'est fait politiquement pour avoir des trains qui correspondent aux besoins et pour avoir des gares accueillantes. Une gare, c'est utile, parce qu'on nous dit, oui, la gare, il n'y a plus personne qui va au guichet. Déjà, c'est pas vrai. Le problème du guichet, c'est qu'on n'a plus aucun service au guichet. Moi, je suis bénévole au Secours Pop, j'ai voulu amener les petits en Dordogne avec le train. Et ben, c'est impossible d'aller au guichet, de demander un tarif de groupe, ils ne les font plus, il faut les faire en ligne. Enfin, c'est inexplicable comme c'est compliqué, on doit passer par des services, appeler des services qui sont à l'autre bout de la France, à l'arrivée, ben, on n'y arrive pas. Avec des tarifs qui ont rien à voir avec le prix des bus, donc on ne peut pas s'en sortir comme ça. Et une gare, c'est utile parce qu'une gare, c'est pas un abribus. Quand il fait froid l'hiver, on est bien content à Breton d'avoir une gare ouverte et de pouvoir rester au chaud pour attendre le train. Une gare, c'est utile à toute la population, et une gare, c'est un endroit où il doit y avoir du service. Dans les années 80, à la gare de Biars, on louait des vélos, il y avait des consignes pour les voyageurs, on développait des affiches touristiques pour faire en sorte que les gens prennent le train. Maintenant, mais on délaisse tout ça, on a le minimum d'entretien qui est fait, quand il y en a, parce que Biars, on est encore un peu préservé par rapport aux autres. Et alors nous, on n'est pas contre le fait de laisser pousser l'herbe, hein. Seulement il faut la couper de temps en temps. J'en entends qui disent, oui, le problème, c'est qu'on n'a plus de pesticides sur les lignes. Le problème, c'est pas les pesticides, c'est que si on arrête les pesticides, il faut mettre des agents derrière pour entretenir les voies. Moi, j'ai rien contre un quai enherbé, mais à condition qu'on coupe l'herbe, parce que quand l'herbe commence à nous arriver aux genoux, c'est problématique. Quand on a des gens qui arrivent en poussette ou des personnes âgées qui ont du mal à sortir, ben, ça va pas du tout, quoi. On veut des gares qui soient vivantes, accueillantes et fleuries. D'ailleurs, on est en train de préparer le fleurissement de la gare pour cet été, pour qu'on ait une gare qui soit accueillante et cet été avoir une belle gare à Bretonneux.
2: Un contact ou pour vous suivre vos actions et vous rejoindre?
5: Alors, on a une adresse mail, donc vous n'hésitez pas à nous envoyer des messages, que vous souhaitiez rejoindre le comité, et notre lutte, ou bien si vous avez des infos à faire remonter, notamment si vous prenez le train et que vous avez des problématiques rencontrées, n'hésitez pas à nous écrire à comité.brive.bx.aurillac@gmail.com. Pour nous rejoindre, le mieux, c'est d'écouter Décibel FM.
2: Très bien, merci à vous, merci beaucoup.
5: Merci.
2: Monsieur Montal, comment s'est passée cette nouvelle manifestation?
6: C'était une nouvelle manifestation, c'est bien passé, puisqu'on était pas moins de 130, hein, d'après les renseignements territoriaux, donc c'est un vrai chiffre, quoi. Non, c'était une belle manifestation pour les 135 ans de la gare, de la ligne. Il y avait des élus, notre député Christophe Proença était là, a pris la parole, il y a eu des prises de parole pour resituer historiquement la gare, la ligne, et aussi des prises de parole avec des vraies revendications et poser les vrais problèmes, quoi.
2: Les vraies revendications, qui sont concrètement?
6: Mais les vraies revendications sont pour la ligne, qu'au moins tous les trains déjà s'arrêtent à toutes les gares, hein, de Aurillac à Brive, ce qui n'est pas le cas aujourd'hui. Les gares de Puybrun, les gares de bétail sont omises, quoi. Les trains ne s'arrêtent pas. Et qu'il y ait plus de trains en correspondance correcte en gare de Brive et en gare d'Aurillac.
2: Et peut-être aussi moins d'annulations de dernière minute.
6: Oui, des annulations de trains qui se passent souvent les dernières minutes, qui sont déprogrammées au dernier moment, les usagers. Ils en ont ras la casquette de cette situation, et c'est vrai que c'est un vrai problème.
2: Bah oui, parce que ça grève la confiance qu'on peut avoir en les trains, et du coup on opte pour la voiture.
6: Oui, tout à fait. Les voyageurs, les usagers se retournent vers un autre moyen de locomotion, et en l'occurrence la voiture. Quand on sait le prix du carburant à l'heure actuelle, c'est un vrai problème financier pour les ménages et pour les usagers qui veulent se déplacer d'un point à un autre, oui.
2: Quelle sera la prochaine étape de cette action qui suit son cours et qui est très régulière et qui prend de l'ampleur?
6: Oui, ben aujourd'hui, il y avait de nombreux élus, de nombreux maires du bassin, de Bretonneux-Biars, et il s'est parlé d'un créer un collectif d'élus pour bien faire remonter les problèmes et que les problèmes soient peut-être enfin pris en compte. Où le problème ici, la gare se situe sur trois régions et les régions se renvoient, on voit bien la balle l'une à l'autre, et il faudrait vraiment prendre le problème à la base et un collectif, un vrai collectif d'élus, quoi, pour faire réagir.
2: Si vous aviez une question à poser à un des élus, par exemple M. Provençal, notre député, que lui demanderiez-vous ?
6: Ben, ce matin, M. Provençal a été là, il a pris la parole, il a dit qu'il défendait les gares. Bon, nous, on est bien sûr, on est avec lui, il est avec nous. Mais bon, il faudrait qu'il soit peut-être un peu plus à l'offensive, notamment pour la défense de son territoire, de la deuxième circonscription, pardon, au niveau du ferroviaire et au niveau des services publics.
2: D'accord, voilà. Pensez qu'il n'est pas assez offensif ?
6: Ben écoutez, peut-être qu'il l'est, mais bon, pour l'instant, les actes sont là, quoi. Donc on aimerait qu'il soit plus offensif, oui, vraiment, pour défendre au plus près son territoire. Merci.
2: Vous avez des nouvelles personnes qui vous suivent et qui vous soutiennent ? Vous avez vu une différence par rapport à avant les élections ?
4: Oui, tout à fait. On a des nouveaux maires là, des communes là, et notamment celles qui sont proches de la ligne, qui sont traversées par la ligne. Et souvent, c'est des jeunes maires et qui sont confrontés aux problèmes de la mobilité dans leur milieu familial, soit leurs enfants ou par eux-mêmes ou n'importe. Donc ça, c'est très important. Et aujourd'hui, à Cauval-d'Or, il y a 36 nouveaux maires sur 77. Donc il peut y avoir une nouvelle dynamique et on l'a ressenti et justement parce que sur le PLUH, le plan local d'urbanisme de Cauval-d'Or, il y a des erreurs. Justement, la gare de Bretonneau-Biars, elle n'est pas marquée. Ça, il y a les gares de Gramat, Saint-Denis-Prémartel, Souillac, ça, et il n'y a pas Bretonneau-Biars. Il y a des erreurs dans la mobilité, donc on espère que ça va changer et on a bon espoir que ça change.
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2: Génération est un projet porté par l'association Artis. Ateliers d'écriture, expressions théâtrales, projets vidéo, chants et bien d'autres encore font partie des rendez-vous artistiques des jeunes de plus de 60 ans.
3: Je me prénomme Liliane et j'ai 77 ans. Ce que ça m'apporte, d'abord le plaisir de partager des temps en commun autour d'idées créatives, d'écriture, de paroles, de jeux, de chants, etc. Donc ça, c'est très intéressant. Et personnellement, ce que ça m'apporte, beaucoup de joie. Je reconnais beaucoup la qualité des intervenants et donc ça me touche. Je trouve que la démarche est riche en créativité et les possibilités sont multiples. Je pense que des fois, ça devrait être remboursé par la Sécurité sociale, ce qui apporte comme ça de la joie. Voilà.
2: Isabelle Bédé, metteuse en scène et porteuse du projet Génération.
4: La démarche créative, je pourrais dire déjà, elle vient d'un cadre bienveillant. Parce qu'on ne peut pas être dans la création si on se sent jugé, regardé. Enfin, voilà, donc vraiment, moi, mon rôle, c'est de maintenir ce cadre, de maintenir le cadre de respect et de bienveillance pour que petit à petit, les pépites humaines sortent. Parce que je suis aussi persuadée qu'elles sont là. L'expérience, au fil des années, m'a montré que quand le cadre est bienveillant, tenu. Après, il y a des techniques de jeu où on est dans des choses qui suscitent la création, mais c'est des jeux, en fait, des techniques. Hein. Ce sont les mêmes que le théâtre d'impro, mais pour l'écriture. Du coup, les gens s'épanouissent là-dedans. Comme ils s'épanouissent, ils font des belles choses. Enfin, franchement, j'ai juste, je crois, confiance en eux.
5: Alors, Odile, j'ai bientôt 70 ans. Ça fait plusieurs années que je viens au rendez-vous de Génération, donc j'apprécie le côté collectif, le partage, la créativité qui est stimulée du fait d'être en groupe. Mais moi, personnellement, j'adore découvrir des nouvelles choses que je n'ai jamais fait et que je ne ferai pas toute seule, en fait. Donc cette année, la vidéo, faire du stop motion, tout ça, j'étais ravie de découvrir ça, puis de le faire à plusieurs, très simplement en plus. Et puis de découvrir qu'on sait faire des choses qu'on n'aurait pas imaginées.
6: Dissocié, totalement dissocié.
2: Ce numéro de 180 secondes a été réalisé par Radio de la Save pour l'Assemblée régionale des radios associatives dans le cadre d'un partenariat avec la région Occitanie-Pyrénées-Méditerranée.
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7: Dans son spectacle Bouche décousue, en partie inspiré par la rencontre avec Mahteb Ghorbani, poétesse iranienne réfugiée en France, Céline Mistral rend un vibrant hommage à toutes celles qui façonnent leur liberté et leur destin. De l'Iran à l'Occitanie, le spectacle Bouche décousue tisse des liens entre poésie et broderie. Céline Mistral, artiste comédienne, chanteuse et musicienne.
8: Ça a commencé par les troubadours, précisément les troubaïrites. Les femmes troubadours. Quand j'ai découvert il y a 20 ans qu'elles avaient écrit et qu'elles pouvaient avoir cette place dans la société à une période du Moyen-Âge en Occitanie et uniquement en Occitanie, et ça m'a lancé pour mettre en musique et en lumière la poésie féminine. Et puis après, avec le temps, je suis arrivée jusqu'en Iran, en passant par l'Aveyron, parce que j'ai découvert qu'en Aveyron, il y avait une poétesse, Julienne Séguré, dite Kaleliou, qui a écrit un hommage en occitan à Omar Khayyam, un grand poète du XIe siècle persan. Et suite au soulèvement Femmes, Vie, Liberté, qui a eu lieu en 2022, après la mort de Mahsa Jinnah Amini, j'ai découvert la poésie persane au féminin. Et puis j'ai rencontré Mahteb Ghorbani, une poétesse iranienne qui a mon âge et qui a vécu pas mal de péripéties dans son pays et qui est arrivée jusqu'en France pour continuer à écrire sa poésie. Et avec elle, j'ai découvert tout le monde des poétesses iraniennes et j'ai eu envie de les colporter jusqu'ici pour les faire connaître et pour leur donner une voix. Et j'ai créé un lien entre mon histoire personnelle, en fait, mon histoire familiale et la place des femmes, et puis ce que vivent ces femmes là-bas, en Iran. et partout dans le monde d'ailleurs. On a l'impression que les choses sont acquises, mais on se rend compte que selon les contextes politiques, les choses peuvent changer très très vite. Et c'est ça que j'ai eu envie de mettre en avant. En plus de ça, vis-à-vis de la recherche et du travail que fait ma grand-mère à Marseille, en Provence, autour du bouti, qui est une tradition de couture ancestrale marseillaise qui se perd et qui est un art magnifique. J'ai eu envie de créer un lien entre la broderie et la poésie, qui sont des arts souvent féminins, en tout cas pour le travail d'aiguille, les travaux d'aiguille, et qui, la broderie a représenté l'entrée en écriture à certaines femmes qui ont commencé à écrire en brodant. Et donc voilà, j'ai fait ce lien, et comme tout texte est un tissu, une trame de mots, voilà comment s'est créé ce lien entre poésie et broderie, de l'Iran à l'Occitanie au féminin.
7: Ce numéro de 180 secondes a été réalisé par CFM Radio Villefranche pour l'Assemblée régionale des radios associatives dans le cadre d'un partenariat avec la région Occitanie-Pyrénées-Méditerranée.

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2: Guillaume Dalmau, président d'Òmnium Cultural Catalogne Nord. Donc, la nuit de Sant Jordi, cette année, c'est la 37e édition. Donc, c'est une soirée qui est là pour en fait, valoriser la création en catalan, littéraire, mais pas seulement, puisqu'on va essayer de promouvoir d'autres formats, audiovisuels, etc., etc. Donc, voilà, l'idée, c'est vraiment promouvoir les personnes qui emploient le catalan sur différents types de formats, aussi bien à l'écrit que sur un mode autre. Alors, comment il le met ? Bien, tout simplement, déjà, l'acte est en catalan. La soirée voilà, se déroulera en catalan. Les différentes personnes qui ont participé aux différents prix, puisqu'il y aura 8-9 prix qui vont être remis, sont soit des adultes qui parlent en catalan, soit des jeunes qui sont dans des écoles bilingues ou en immersion publique ou associative. Donc voilà, en gros. Dans les différents prix, il y a un prix qui s'appelle le prix Reina de l'Auro pour tête, qui est là pour mettre en avant la création donc, des jeunes publics en catalan. Donc il y a un prix pour les écoles primaires, un prix pour les collégiens, un prix pour les lycéens. On a ensuite un prix audiovisuel autour d'une thématique. Donc c'est des petits courts-métrages, pareil, faits par des jeunes scolarisés du département. Ensuite, on a un prix qui s'appelle Francesc Català, qui est là pour mettre en avant un travail de poésie. Et on a un autre prix qui Pere Verdaguer, qui est une narration à destination des enfants, donc écrit par un adulte, mais pour un public jeune, enfin, voilà, etc., etc.
3: Donc il y a vraiment un effort de mettre en avant aussi l'apprentissage de la langue.
2: Oui, l'idée c'est mettre en avant ceux qui l'ont appris et qui a une utilité au travers voilà, d'un travail, d'un texte qu'ils veulent réaliser, d'un court-métrage, enfin, etc. Oh, bah après, le public présent, il y a la moitié, c'est les gens qui gagnent en fait, le prix, et donc les gens qui accompagnent. Donc c'est toujours sympa voilà, d'avoir des jeunes des écoles accompagnés par leurs parents. C'est un public qui est bon enfant, et c'est sympa. Le réseau présent, en tout cas pour tout ce qui va être les textes faits par les élèves, en fait, je dis, c'est tout le réseau des écoles publiques bilingues, les écoles immersives publiques comme Arels ou associatives comme La Bressole.
0: Ce numéro de 180 secondes a été réalisé par Radio Aviva Perpignan pour l'Assemblée régionale des radios associatives d'Occitanie dans le cadre d'un partenariat avec la région Occitanie-Pyrénées-Méditerranée.
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4: Aujourd'hui, je vous emmène à la Maison Salvan, un lieu artistique situé à Labège, en banlieue de Toulouse, pour parler de l'exposition qui était dernièrement consacrée au travail de Nicolas Dauban. Paul de Sorbier, directeur de la Maison Salvan.
5: L'exposition de Nicolas, donc celle-ci découle de sa présence à la Villa Médicis l'année dernière, puisqu'il a été pensionnaire avec d'autres pensionnaires. Hein. Et l'idée, c'était dans cette exposition-là, un petit peu de restituer un petit peu ses recherches, à la fois thématiques, on pourrait dire, et aussi ses recherches en termes de médium, et enfin voilà, faire un petit peu état de là où il en est aujourd'hui dans sa création, à son retour de Rome, on pourrait dire. Et toujours avec des techniques très particulières, ce dessin qu'il développe depuis une dizaine d'années autour de poudre d'acier qui tient par aimantation, qui est à la fois très présent dans ce noir et blanc intense, mais néanmoins, derrière la vitre qui protège le dessin, la poudre d'acier, on passe la main dessus, tout s'efface. Donc c'est à la fois très, très présent, mais il y a une forme de fragilité aussi dans la façon de manifester le dessin. Donc à l'origine, c'est ce dessin, je pense que Nicolas, à l'origine, se demandait vraiment, au fond, comment en tant qu'enfant d'ouvrier, peut être légitime à arriver dans le monde du dessin contemporain. Et je crois qu'au départ, il avait un voisin qui était réparateur de tronçonneuses, qui réparait des chaînes de tronçonneuses. Et donc il avait de la limaille d'acier. C'est comme ça que Nicolas a récupéré la matière au départ, et qu'il s'est essayé à cette technique comme ça. Que dans tout le travail de Nicolas, toujours, est présent l'outil, le geste de l'ouvrier ou de l'artisan, on pourrait dire. C'est pour ça qu'il va se servir du béton, c'est pour ça qu'il va utiliser souvent une meuleuse ou une scie circulaire pour réaliser des pièces, etc. Toujours, voilà, c'est le bain, la manière de faire, on va dire, qui vient en dehors de l'art, qu'il ramène dans l'art contemporain pour faire ses pièces.
4: Nicolas Dauban.
6: J'aime le milieu d'où je viens, mes parents m'ont élevé, et donc du coup c'est vrai que dans le milieu de l'art il y a d'autres valeurs, un autre rapport à la réalité, aux relations aux autres, à l'argent, et évidemment que je me pose des questions, c'est-à-dire quand j'avance dans ce milieu-là qui est le monde ouvrier, qui est le milieu de l'art, justement, si vous voulez, on essaye surtout de s'entourer de personnes qui sont agréables, qui ont envie de travailler avec vous. C'est surtout ça, quoi. Il y a une espèce de compagnonnage qui est recherché, plus qu'autre chose, ouais.
4: Ce numéro de 180 secondes a été réalisé par Radio Occitanie Toulouse pour l'Assemblée régionale des radios associatives dans le cadre d'un partenariat avec la région Occitanie-Pyrénées-Méditerranée.
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0: Oh, je connais ça.
1: Oui, alors vous le connaissez parce qu'on le voit, il est très très présent chez nous, dans notre région. Et en ce moment, il est magnifique, il est tout fleuri avec des belles ombelles blanches.
0: Mmh, ça sent très très bon, effectivement.
1: Oui, l'odeur est assez forte. Certains diront entêtante, mais c'est un de ses principaux atouts pour moi.
0: D'accord, bien. Alors, qu'est-ce qu'on a besoin de savoir sur le sureau noir ?
1: Alors, le sureau noir, bah, c'est une plante qu'on trouve à l'état sauvage. Du coup, certains auraient envie de le supprimer de leur jardin. Et pourtant, c'est un arbre aux multiples vertus.
0: Ah, je sais qu'il sent bon, je sais qu'il y a, moi, qui ai quelques abeilles ou quelques ruches plutôt.
1: Mais oui, c'est une plante indigène, c'est une plante de chez nous, hein, donc il faut absolument la garder. C'est un arbuste qui est rustique, qui va résister au gel. C'est un arbuste à feuilles caduques, il perdra ses feuilles pendant l'hiver, mais il a la faculté de pousser extrêmement rapidement.
0: Ah bah c'est, donc si on a besoin de le rabattre un peu, il va vite repousser.
1: Oui, alors il n'a pas besoin, c'est vraiment un arbuste facile, il n'a pas besoin d'être taillé pour l'entretenir correctement. Si vous avez la place, vous le laissez se développer, il peut monter, hein, il peut monter haut, ça peut atteindre 10-12 mètres. Hein.
0: Ah quand même.
1: Oui, quand même. On l'appelle l'arbre aux fées en Bretagne.
0: Hein, au fait.
1: Oui, parce qu'il a de multiples vertus. On va en parler plus tard. C'est surtout le sujet c'est surtout mon sujet aujourd'hui, les utilisations qu'on peut faire des fleurs et des baies. Et donc multiples vertus. Il est utilisé pour ses vertus médicinales, pour ses vertus culinaires. Et c'est aussi un très très bon allié écologique dans nos jardins. Les fleurs sont extrêmement mellifères. Et les baies sont très appréciées des oiseaux.
0: Ah, donc c'est une plante bien complète, on va dire.
1: C'est une plante bien complète. Pour couronner le tout, les feuilles, si vous avez des feuilles, c'est un très bon activateur de compost.
0: En purin ?
1: Non, vous mettez les feuilles, si vous avez taillé votre sureau, vous intégrez les branches dans votre compost, ça va accélérer sa décomposition fraîche. Après, oui, on peut aussi faire un purin de sureau. Vous avez tout à fait raison, vous pouvez mettre la technique habituelle, vous mettez 1 kg de feuilles de sureau dans 10 litres d'eau, vous attendez que ça macère pendant 6 jours, vous filtrez, vous le pulvérisez, et les pucerons détestent ce produit.
0: Ah, et ben voilà, ça c'est formidable.
1: Voilà, donc vraiment un arbuste que moi j'aime beaucoup, beaucoup.
0: Alors, qu'est-ce qu'on peut faire avec, parce qu'en ce moment c'est les fleurs, donc il y a des fleurs partout.
1: Oui, et c'est le moment de les cueillir. Alors le moment idéal pour le cueillir, c'est quand il y a le pollen. Donc si vous cueillez les fleurs et que vous avez un peu de jaune sur les mains, c'est vraiment, vous êtes au bon moment, au bon endroit. C'est le moment de le cueillir.
0: Et qu'est-ce qu'on en fait ?
1: Alors, bah, plein de choses. Moi, personnellement, je vais vous donner mon petit truc, mon petit remède contre l'hiver. C'est que je cueille les fleurs en ce moment. Je les mets à sécher. Alors, soit au soleil, si on a des belles journées ensoleillées, soit dans un four à température très, très douce, hein, 50, 60 degrés. Vous les mettez bien à sécher et ça vous fera une tisane absolument excellente pour la santé pendant l'hiver.
0: Oui, c'est à quoi comme tisane, les effets?
1: Alors, les fleurs de sureau contiennent des antioxydants. Ça va vous permettre d'avoir un très bon soutien pour votre organisme pendant l'hiver, pour tous les petits rhumes, les petites grippes que vous pouvez avoir. Voilà, c'est vraiment, ça va renforcer votre immunité et c'est un gros gros atout santé.
0: Ah oui, donc alors l'hiver, c'est des petites infusions à la fleur de sureau, et début de printemps, qu'est-ce qu'on fait? Ah, j'aime bien ça, la sève de bouleau.
1: La sève de bouleau?
0: Ouais.
1: Alors là, on est passé à autre chose. Moi, c'était le sureau, mon sujet. Hervé, vous suivez pas du tout aujourd'hui.
0: Non, mais j'étais en train de voir chronologiquement,
1: Ouais, mais on se disperse. Non, mais on reste sur le sureau. Alors, si vous voulez faire quelque chose de rafraîchissant, vous utilisez les fleurs fraîches et vous faites une bonne limonade.
0: Ah, et alors comment on fait la limonade ?
1: Alors, vous prenez, je vais vous donner quelques indications, des quantités. Vous prenez 6 ombelles. Les ombelles, c'est la forme de la fleur, hein, donc 6 fleurs. Vous mélangez avec 10 litres d'eau, 1 kilo de sucre de canne blond, 2 citrons jaunes et 1 quart de vinaigre de vin blanc. Donc en fait, il faut porter l'eau à